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j'espère que vous allez bien. 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
2: Bonjour à toutes et à tous. RFI Matin commence. C'est maintenant le début de 3 heures d'infos, de chroniques, de reportages et d'invités. On sera dans une heure à Damas où Emmanuel Macron est en visite et on parle aussi du début du sommet de l'OTAN. Notre invité à 8h20 ce matin, l'amiral Pierre Vendier, chargé de piloter la transformation de l'Alliance. D'abord à 7h, c'est le journal présenté par Julien Coquel-Rohem. Bonjour Julien.
4: Bonjour Andréane. À la une, un possible coup de tonnerre dans le ciel politique français. Marine Le Pen sera-t-elle tout à l'heure déclaré inéligible pour de bon à l'élection présidentielle de l'an prochain? On part dans un instant à la cour d'appel de Paris qui doit rendre son jugement dans l'affaire des assistants parlementaires de son parti au Parlement européen. L'actualité également, c'est l'Iran où derrière la vitrine des obsèques d'Ali Khamenei, la répression ne fait qu'empirer, vous l'entendrez. Dans ce journal aussi, l'Ukraine au cœur du sommet de l'OTAN aujourd'hui en Turquie. Et puis les États-Unis battus à domicile et à plate couture. Cette nuit, l'élimination des Américains en Coupe du Monde de foot, 4-1 contre la Belgique.
2: Rarement une décision de justice aura été aussi attendue.
4: Elle qui pourrait, pour la première fois en France, empêcher une candidature à l'élection présidentielle dans moins d'un an, la chef de file de l'extrême droite, Marine Le Pen, sera fixée cet après-midi sur son sort judiciaire et politique, et plus précisément sur son inéligibilité après 3 candidatures à l'Élysée. Le jugement de la Cour d'appel de Paris dans l'affaire des assistants parlementaires d'eurodéputés du Rassemblement National, ex-Front National, 25 prévenus dont le parti avait été condamné en première instance pour avoir détourné plusieurs millions d'euros de fonds européens. Bonjour Laura Martel.
5: Bonjour.
4: En direct avec nous de la cour d'appel de Paris où à plus de 6 heures du jugement, les journalistes patientent déjà.
5: Oui, les juges ont eu 5 mois pour trancher. D'un côté, le parquet qui estime que Marine Le Pen a été l'instigatrice d'un système de détournement organisé et durable. De l'autre, la position de la chef de file du RN qui a concédé en appel qu'un délit a pu être commis, mais dans ce cas, ce n'était pas intentionnel, plaidant la bonne foi et ses avocats la relaxent. C'est l'idée d'un délit commis à l'insu de son plein gré, a ironisé le parquet qui a mis en avant dans ses réquisitions des échanges internes au parti et notamment ce mail dans lequel un eurodéputé alerte le trésorier. Ce que Marine nous demande équivaut qu'on signe des emplois fictifs. Réponse, je crois bien que Marine sait tout cela. 4 ans de prison dont un ferme et 5 ans d'inéligibilité ont été requis.
4: Et après cette décision attendue cet après-midi, Laura, quels sont les scénarios possibles quant à la candidature de Marine Le Pen ?
5: Eh bien, la relaxe écarterait évidemment tous les obstacles à sa candidature, mais en cas de condamnation, le chemin serait étroit. Première chose à prendre en compte, la peine complémentaire d'inéligibilité. Si elle est inférieure à 2 ans, Marine Le Pen serait éligible du fait, paradoxalement, de l'exécution provisoire qu'elle avait contestée en première instance et qui a fait démarrer la période d'inéligibilité au 31 mars dernier. Mais il faudra prendre en compte aussi l'éventuelle peine de prison ferme. Si elle est inférieure à 2 ans, Marine Le Pen pourrait avoir une peine aménagée sous bracelet qui n'empêcherait pas sa candidature. Mais là, elle-même a déjà fait connaître son choix. Pas question de faire campagne sous bracelet. Enfin, Marine Le Pen, comme le parquet, pourrait se pourvoir en cassation, ce qui suspendrait l'éventuelle peine de prison. Par contre, sur la suspension de l'inéligibilité, il y a un débat juridique qu'il n'est pas besoin de détailler, car là encore, Marine Le Pen a déjà dit que la décision de la Cour de cassation interviendrait trop tard pour faire campagne. Dans ce cas, c'est donc Jordan Bardella qui serait le candidat du RN.
4: Laura Martel, en direct de la Cour d'appel de Paris, on suit cette décision de justice avec vous tout au long de la journée.
2: C'est une visite historique selon l'agence officielle syrienne.
4: La première d'un chef d'État occidental depuis la chute du régime de Bachar al-Assad en Syrie en décembre 2024. Emmanuel Macron est arrivé hier soir à Damas pour rencontrer son homologue Ahmed al-Shara et pour soutenir, dit-il, une Syrie souveraine, unie dans sa pluralité et en paix avec ses voisins. Après déjà la levée des sanctions contre le pays, cette visite est-elle un signe que la Syrie revient dans le jeu des nations? C'est en tout cas ce qu'espérait hier ces Damascènes rencontrés par Sophie Guignon.
6: Sur la route de l'aéroport de Damas, des drapeaux français ont été hissés pour accueillir Emmanuel Macron. Cette visite présidentielle donne de l'espoir à Emad Badr, épicier.
0: La visite de Macron à Damas nous donne de l'optimisme pour l'avenir. On était isolés de tous les pays du monde et maintenant on avance pas à pas. On sort de 15 ans de guerre, notre pays est très détruit. On va reconstruire la Syrie, mais j'espère que ça ne se fera pas sur le dos des citoyens.
6: Une reconstruction estimée à plusieurs centaines de milliards d'euros. Maya, médecin, rêve, elle, de pouvoir voyager avec moins de restrictions.
7: J'espère qu'il y aura plus de coopération entre les deux pays et plus de facilité de visa pour que les Syriens puissent voyager plus facilement en France. Que les Français reviennent en Syrie aussi, comme c'était avant.
6: Pour les jeunes, comme Akram El Hayek, 28 ans, c'est avant tout le travail qui compte.
8: Moi, je suis ingénieur et je travaille comme vendeur. Que ce soit moi ou mes amis, on pense tous à partir car il y a trop peu d'opportunités de travail. J'espère qu'il y aura plus d'opportunités d'emploi, que le pays soit plus facile pour nous.
6: Un jeune Syrien sur trois est sans emploi, d'après la Banque mondiale. Sophie Guignon, Damas RFI.
4: L'espoir des Syriens, notamment sur le plan économique, alors qu'Emmanuel Macron est à Damas, accompagné notamment des patrons de l'armateur CMA-CGM, Rodolphe Saadé, et de Total Energy, Patrick Pouyanné, le président syrien Ahmed Al-Shara, a vanté hier soir les énormes opportunités d'investissement en Syrie.
2: Dans la région, Julien, l'Iran à nouveau accusé d'avoir frappé des navires dans le détroit d'Ormuz.
4: Des responsables américains interrogés par le site d'information Axios imputent aux gardiens de la révolution des tirs de missiles contre plusieurs navires. Téhéran continue de revendiquer le contrôle du détroit d'Ormuz dans ses négociations avec les États-Unis. Et hier, Donald Trump a de nouveau menacé de finir le travail par la force, faute d'un accord avec Téhéran.
2: Le risque de nouvelles tensions alors que l'Iran se livre depuis samedi à un important exercice de propagande.
4: Les obsèques nationales d'Ali Khamenei, l'ancien guide suprême tué au premier jour de la guerre et dont la dépouille a traversé les rues de Téhéran hier avant d'arriver dans la ville sainte de Qom. Des foules immenses se sont rassemblés pour lui rendre hommage et afficher leur soutien au régime. Mais la réalité vécue par les Iraniens est tout autre. Une répression qui ne fait qu'empirer et qui devient de plus en plus difficile à raconter, Oriane Verdier.
9: Nos derniers échanges remontent au massacre de janvier dernier. Celle que nous appellerons Azadeh pour sa sécurité était alors sous le choc après le bain de sang mené par les autorités contre les manifestations anti-régime. Et puis il y a eu la guerre et rapidement la mort du guide suprême. La jeune femme a alors cru à un changement. J'étais heureuse, dit-elle, mais nous ignorions qu'il y avait autant de commandants chez les gardiens de la révolution, poursuit-elle. Les États-Unis et Israël en ont tué beaucoup, mais eux sont toujours au pouvoir. Aujourd'hui, elle avoue être désespérée entre la destruction, impossible retour de la guerre, l'inflation, le chômage, la répression et l'abandon de la communauté internationale. Les gens disent que les Iraniens doivent changer eux-mêmes leur régime, mais comment voulez-vous qu'on fasse, lance-t-elle. Ils ont tué plus de 40 000 personnes en janvier, mais eux, ils sont toujours là. Azadeh accuse le régime de chercher à créer la division au sein même de la population iranienne en choyant leur soutien et en oppressant les autres. Elle prend l'exemple de ses collègues, professeurs, 20 sont opposants et 2 soutiens du régime. Mais ils ont le pouvoir, explique-t-elle. Ils peuvent facilement nous faire arrêter ou même nous faire pendre. Notre interlocutrice prend soin de supprimer chaque message après réception. Cet échange pourrait lui coûter la vie.
4: Oriane Verdier.
2: Plus de 430 drones ukrainiens lancés vers Moscou et un mort dans une attaque sur la région russe de Belgorod cette nuit.
4: Alors qu'hier, des frappes russes sur l'Ukraine ont fait au moins 28 morts, le conflit sera de nouveau aujourd'hui au cœur du sommet de l'OTAN qui s'ouvre à Ankara. Volodymyr Zelensky est attendu en Turquie pour un dîner de travail avec ses homologues et une rencontre avec Donald Trump, avec une priorité, obtenir la garantie de nouvelles livraisons de munitions pour la défense antiaérienne ukrainienne, Lucas Lazo.
10: Le président Zelensky l'a reconnu quelques heures à peine après cette nouvelle attaque. L'armée ukrainienne n'a pas été capable d'intercepter les missiles balistiques qui ont visé Kiev dans la nuit de dimanche à lundi. L'Ukraine fait face à une pénurie critique et inédite d'intercepteurs pour ses systèmes Patriot, aujourd'hui les seuls capables de protéger son ciel contre ce type de missiles russes. À la veille du sommet de l'OTAN, Volodymyr Zelensky a donc décidé de mettre la pression sur ses alliés tant que les munitions pour armer les Patriotes restent dans les entrepôts occidentaux, affirme-t-il. Cela ne fait fera qu'encourager la Russie à poursuivre ses frappes contre des immeubles résidentiels. Les patriotes, c'est donc la priorité ukrainienne à Ankara, mais Kiev attend aussi une confirmation plus large, celle d'une aide militaire de 70 milliards d'euros pour 2026, un engagement qui devrait inclure des équipements, de l'assistance et de la formation, mais auquel Washington ne devrait pas contribuer directement. Le président ukrainien devrait également rappeler le prix payé par son pays pour la sécurité euro-atlantique, tout en maintenant la perspective d'une adhésion future à l'Alliance. À Kiev, Luc Alazo, RFI.
4: Et le sommet de l'OTAN où les Européens vont à nouveau tenter de montrer à Donald Trump leurs efforts pour augmenter comme il le veut leurs dépenses de défense, des contrats d'armement se comptant en dizaines de milliards de dollars selon le secrétaire général de l'Alliance, Mark Rutte. Le président américain estimait encore jeudi dernier qu'il était ridicule pour les États-Unis de maintenir une relation unilatérale avec l'Alliance Atlantique.
2: C'est une étape de plus dans le divorce entre la France et le Burkina Faso.
4: Après la rupture unilatérale des relations diplomatiques entre les deux pays annoncée le 26 juin par la junte à Ouagadougou, elle prend désormais forme. Des deux côtés, plus aucun diplomate français n'est présent au Burkina Faso depuis la semaine dernière. Et les diplomates burkinabés en France avaient jusqu'à hier soir pour plier bagages. Eva Massi.
11: Le rappel des diplomates burkinabés présents en France et celui des diplomates français au Burkina Faso était prévu et suit la feuille de route initiée par Ouagadougou. Le 26 juin, le régime du capitaine Ibrahim Traoré avait annoncé de façon unilatérale la rupture des relations diplomatiques avec la France en accusant Paris d'activisme incessant contre ses intérêts et de soutien à des réseaux subversifs. Suite à cette annonce, le chargé d'affaires du Burkina Faso à Paris avait été convoqué, le Quai d'Orsay lui signifiant, dans un esprit de réciprocité, que le personnel diplomatique burkinabé devrait également quitter la France sous 7 jours, soit jusqu'à ce lundi soir. Les autorités de Ouagadougou accusent la France de soutenir des groupes terroristes, ce que Paris dément et qualifie d'allégations complètement fausses. Le Quai d'Orsay ajoute « Nous condamnons fermement toutes les attaques terroristes et réitérons notre plein soutien aux populations qui sont les premières victimes de la crise en cours ». Cette rupture intervient après le départ des forces françaises du Burkina Faso, le rappel de l'ambassadeur de France à Ouagadougou et le rapprochement des autorités burkinabées avec de nouveaux partenaires, notamment la Russie.
4: Eva Massi.
2: Et puis la Coupe du Monde de foot et les États-Unis écrasés cette nuit par la Belgique.
4: Malgré la présence sur le terrain de leur meilleur buteur, Folarin Balogun, après l'annulation polémique de son carton rouge par la FIFA à la demande de Donald Trump, il aurait fallu cette fois plus qu'un coup de fil du président américain pour échapper à la réalité du terrain. Le naufrage de la sélection américaine battue 4 buts à 1 par les Diables Rouges. Cédric De Oliveira était sur place.
12: Une gifle, presque une humiliation à domicile. Team USA rêvait très grand dans cette Coupe du Monde. Et après ce duel contre les Belges, Mauricio Pochettino et ses hommes doivent se rendre à l'évidence. Ils n'ont jamais vraiment eu les moyens de se qualifier.
13: Ça a été dur dès le début. Il faut le dire, la Belgique a été meilleure que nous. Ce n'était pas notre jour. L'équipe n'a pas réussi à montrer ce qu'elle est capable de faire d'habitude. C'est la réalité.
12: Contrairement à leur début de tournoi, les Américains ont été timorés et leurs supporters comme Steven étaient tout simplement dépités après la rencontre.
13: On aurait dû gagner ce match. Ce n'est pas une bonne Coupe du Monde, c'est un échec. Il y avait une super ambiance avant le match, vraiment. On aurait dû en profiter mais on ne l'a pas fait. C'est décevant de savoir qu'ils ont été bien meilleurs que nous.
12: Symbole de l'échec américain, Folarin Balogun, qui n'aurait pas dû jouer ce match, a été invisible. Comme
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1: Andréane Mélard.
0: Et Gaëtan Plenet pour le journal. Bonjour Gaëtan.
2: Bonjour Andréane, bonjour à tous.
0: Emmanuel Macron est en Syrie.
2: Le président français est arrivé hier soir et il doit notamment participer à un forum économique consacré à la reconstruction du pays. Après ça, il ira à Ankara, au sommet de l'OTAN, pour lequel la Turquie n'a pas hésité à brandir des mesures sécuritaires particulièrement draconiennes. On va y revenir. On va revenir aussi sur cette décision judiciaire attendue aujourd'hui en France, où Marine Le Pen pourrait bien être privée de candidature à la présidentielle de l'an prochain. En RDC, c'est la barre des 500 morts franchie. L'épidémie d'Ebola gagne du terrain dans l'est du pays. On parlera ensuite d'Israël qui construit une base militaire en Cisjordanie occupée dans une zone pourtant sous administration de l'autorité palestinienne. De la canicule qui frappe une fois de plus une partie de l'Europe. Et puis la Belgique et l'Espagne qualifiées pour les quarts de finale de la Coupe du Monde masculine de football. Ça, on en parle dans le journal des sports juste après cette édition.
0: La dernière visite d'un président français en Syrie, c'était en 2009.
2: Sous Nicolas Sarkozy, et c'était encore au temps de Bachar al-Assad. Mais ce dernier a été chassé du pouvoir fin 2024. Et depuis, aucun chef d'État d'une puissance occidentale n'était venu. Jusqu'à hier, Emmanuel Macron est arrivé à Damas dans la soirée, accompagné d'une délégation d'hommes d'affaires. Sophie Guignon, vous suivez cette visite présidentielle depuis la capitale syrienne. Dites-nous un petit peu quel est le programme du jour.
3: Alors c'est une visite qui se veut historique. Hein. Emmanuel Macron est le premier chef d'État européen à se rendre en Syrie depuis 2024, depuis la chute du régime Assad. Il est arrivé hier soir aux alentours de 20h. Il s'est rendu pour un dîner dans la vieille ville de Damas avec le président par intérim syrien, Ahmad Ashara. Ensemble, ils ont été visiter la mosquée des Omeyyades. C'était dans cette mosquée, lieu hautement symbolique, que l'ancien djihadiste repenti avait annoncé sa prise de pouvoir à la chute du régime de Bachar al-Assad. Le chef d'État français est venu avec une délégation d'hommes d'affaires importantes. J'ai pu apercevoir Rodolphe Saadeh, le PDG de CMA-CGM, des représentants d'Airbus et de Thales également. Au programme aujourd'hui, en ce moment a lieu une rencontre entre Emmanuel Macron et des acteurs de la société civile syrienne. Puis aura lieu une rencontre entre Emmanuel Macron et Ahmad Ashara au palais présidentiel. Et ensuite, un forum économique sur la reconstruction. La journée se terminera par la signature d'accords dans les volets économiques et culturels. En fin de journée, Emmanuel Macron s'envolera vers la Turquie pour le sommet de l'OTAN.
2: Merci Sophie Guignon, envoyée spéciale de RFI à Damas. Emmanuel Macron, vous le disiez, qui ira ensuite à Ankara au sommet de l'OTAN. C'est jusqu'à demain dans la capitale turque. Il devrait être assez largement question du soutien à l'Ukraine après la mort de 28 personnes hier dans des frappes russes, en particulier à Kiev et dans sa région. D'ailleurs, le président ukrainien sera lui aussi présent au sommet de l'Alliance transatlantique, tout comme le locataire de la Maison-Blanche, Donald Trump. Alors forcément, accueillir tous ces dignitaires nécessitait quelques ajustements sécuritaire, même si à Ankara, on n'en est plus vraiment à des ajustements. On aurait plutôt tendance à parler de mesures draconiennes. Ces dernières semaines, les autorités turques ont procédé à des vagues d'arrestations, largement dénoncées par l'opposition. Correspondance à Ankara d'un Andlower.
4: Choisi pour accueillir le sommet de l'OTAN, Ankara n'a pas l'habitude d'une telle attention internationale d'ordinaire réservée à sa grande sœur d'Istanbul. Pendant deux jours, 32 chefs d'État et de gouvernement, une centaine de ministres et les milliers de membres des différentes délégations sont réunis dans la capitale, soumise à un impressionnant dispositif de sécurité. Près de 49 000 policiers, plus de 7 000 gendarmes et quelques 600 personnels de cybersécurité sont mobilisés, avec une surveillance maximale autour du palais présidentiel qui accueille l'événement. La plupart des axes routiers sont bloqués, des voitures de police installées à tous les carrefours, des équipes avec chiens et certaines à cheval patrouillent sur les principaux sites. Survolée en permanence par des hélicoptères, Ankara semble à l'arrêt. De nombreux fonctionnaires ont été mis en congé et les concerts, remises de diplômes et autres manifestations interdits du 28 juin au 10 juillet. Les autorités turques ont aussi procédé à plusieurs centaines d'arrestations ces deux dernières semaines, dont celles de journalistes, avocats et syndicalistes, des mesures fustigées par l'opposition et des ONG de défense des droits humains qui dénoncent, je je cite, un état d'urgence officieux. Un Angleur Ankara, RFI.
2: Et on reparle de ce sommet de l'OTAN et de ce qu'on peut en attendre avec le grand invité de la rédaction, l'amiral Pierre Vandier, commandant suprême allié pour la transformation de l'Alliance transatlantique. Il répond à Arnaud Pontus juste après le journal.
0: C'est le grand jour en France pour la chef de file du Rassemblement national, ou peut-être le jour tant redouté.
2: La Cour d'appel de Paris doit rendre son jugement dans l'affaire des assistants d'eurodéputés du FN, l'ancêtre du parti d'extrême droite. Et si c'est aussi important, c'est que ça pourrait bien priver Marine Le Pen d'une candidature à la présidentielle l'an prochain si la peine de première instance venait à être confirmée. Comment en est-on arrivé là? On rembambine avec vous, Raphaël Delvolvé.
1: C'était en 2017, au tout début de l'enquête, en pleine campagne présidentielle.
5: Il n'y a évidemment absolument rien de fictif, ni rien de tout cela dans ce dossier.
1: Comme sur cette radio locale, Marine Le Pen minimise d'abord la portée de l'affaire. Entre réponses tardives aux convocations et multiplication des recours, elle retarde la procédure mais n'empêche pas un premier procès fin 2024. Très offensive et impliquée, Marine Le Pen échoue à prouver son innocence. 2 ans de prison ferme et 5 ans d'inéligibilité immédiatement appliqués. La chef des députés RN dénonce un jugement politique le soir de la décision sur TF1.
6: Dans le pays des droits de l'homme, des juges ont mis en place des pratiques que l'on croyait réservées au régime autoritaire.
1: Le climat se tend, les menaces contre les magistrats se mêlent à la stupeur au sein de la classe politique. Les juges d'appel convoquent rapidement un second procès. Et cette fois, Marine Le Pen admet avoir peut-être commis involontairement un délit. Le réquisitoire reste sévère et dans les 4 mois qui le séparent de la décision de ce mardi, Marine Le Pen montre des signes de résignation.
6: Non, j'ai pas peur. Ça ne dépend plus de moi. Mais je continuerai à me battre. Et si je ne suis que militante, ben je serai que militante.
1: Si les demandes du parquet sont suivies, elle passera le relais à Jordan Bardella. Elle l'a dit, elle n'attendra pas la Cour de cassation pour la sérénité d'une campagne d'ores et déjà marquée par cette affaire.
2: Raphaël Delvolvé du service politique de RFI et lecture de la décision judiciaire prévue à partir de 13h30, heure de Paris. Le Conseil des droits de l'homme des Nations Unies réclame l'ouverture d'une enquête urgente sur les violences commises contre les civils à Al Obeid au Soudan, la capitale du Kordofan du Nord. Une ville assiégée depuis 3 semaines par les paramilitaires des forces de soutien rapide. Le Conseil s'inquiète d'atrocités de grande ampleur, notamment de violences sexuelles.
0: Le cap des 500 morts franchis en République démocratique du Congo.
2: Oui, 500 décès dus à l'épidémie d'Ebola. Sa propagation continue dans l'est du pays, dans les provinces de l'Ituri, du Nord et du Sud Kivu aussi. Alexandra Brangeon.
7: Le nombre de cas confirmés est désormais de 1561 selon les autorités congolaises, dont 506 décès. C'est surtout dans la province de l'Ituri que l'épidémie progresse, avec 24 zones de santé sur 36 affectées. Parmi les dernières zones touchées, Nyanya, la frontière avec la province de la Tchopo, Lita, Drodro, dans le territoire de Djougou, et surtout Nizi, où se trouve une importante concentration de population, explique Dieudonné Lossa de la société civile.
8: Dans la zone de santé de Nizi, qui est située à environ 25 km de la ville de Bounia, on a 34 sites de déplacés. Il y a également l'exploitation de l'or qui se fait. Une activité qui attire beaucoup de gens. Et malheureusement, les interventions ont commencé tardivement à Nizi.
7: Dans le Nord Kivu, le nombre de zones de santé touchées est stable, 11. Un deuxième centre de traitement d'Ebola est d'ailleurs opérationnel depuis ce week-end à Beni. Quant à la province du Sud Kivu, seule une zone de santé est affectée, Miti-Muresa, avec 3 cas confirmés, dont un décès. Aucun nouveau cas n'a été détecté dans cette province depuis fin mai. Enfin, les derniers chiffres montrent également que 253 malades ont été guéris.
2: Alexandra Brangeon. En Guinée-Bissau, un scrutin organisé le 30 août prochain. La date a été publiée dans un décret présidentiel. Ce sera un référendum pour demander aux habitants s'ils sont d'accord ou non avec l'entrée en vigueur d'une nouvelle constitution qui a été adoptée par la junte en janvier dernier et qui fait passer le pays d'un régime parlementaire à un régime présidentiel. Les rues de Qom en Iran, noires de monde ce matin. Les habitants sont sortis de chez eux pour apercevoir le cercueil de l'ayatollah Ali Khamenei. Après une immense parade hier dans les rues de Téhéran, les obsèques du guide suprême iranien se poursuivent jusqu'à jeudi, date de son inhumation. Il a été tué le 28 février dernier, au premier jour de la guerre avec les États-Unis et Israël. À noter que si un protocole d'accord a depuis été signé entre Washington et Téhéran, eh bien on apprend qu'un tanker a été frappé hier dans la région du détroit d'Ormuz. 2 responsables américains cités par le média Axios accusent directement Téhéran.
0: C'est une première, Gaëtan, depuis les accords d'Oslo. Une base militaire israélienne est en cours de construction à Jénine.
2: En zone A de la Cisjordanie occupée, c'est-à-dire celle pourtant censée être sous le contrôle de l'autorité palestinienne. Mais dans les faits, ça n'empêche ni les incursions militaires israéliennes, ni les destructions opérées par l'armée de l'État hébreu. Et c'est une fois de plus le cas pour permettre les travaux de cette base à Jénine. Reportage d'Alice Moreno.
9: Expulsé une première fois du camp de réfugiés de Jénine, Mohamed Rahal, 62 ans, avait reconstruit sa maison sur un terrain voisin. Mais une fois de plus, il a dû abandonner son foyer.
10: Vers 23h, le 18 mai dernier, un officier de l'armée israélienne a frappé à ma porte. Il m'a dit « Sur ordre militaire, vous devez malheureusement évacuer votre maison. Vous avez 10 minutes. »
9: Désormais, au pied de sa maison, les bulldozers israéliens effectuent des travaux de terrassement pour construire une base militaire.
10: Je n'ai entendu aucun responsable s'élever contre ce projet sur nos terres, ni même en parler dans une conférence de presse, malgré le fait qu'on est en zone A.
9: La zone A est sous contrôle de l'autorité palestinienne. Cela empêche normalement la construction d'une telle base militaire israélienne. Jamal Zobeidi est un autre réfugié du camp de Jénine.
11: L'offensive israélienne est particulièrement intense dans plusieurs localités du nord. Ils l'exploitent pour leur propagande avant les élections d'octobre. La souffrance du peuple palestinien est devenue un outil pour gagner des votes.
9: Pour lui, cette base militaire en zone A est une provocation supplémentaire. L'armée israélienne dit pour sa part avoir reçu toutes les autorisations nécessaires pour la construction. Alice Moreno, de retour de Jénine, RFI.
2: 34 degrés attendus à Paris cet après-midi, 37 à Lyon, 38 à Nantes, 40 à Bordeaux. Les trois quarts de la France sont en vigilance rouge, en vigilance orange pour une canicule qui frappe une grande partie de l'Europe à nouveau. Et c'est dans ce contexte qu'on attend possiblement cette semaine un premier décaissement, une première salve de financement pour les pays qui subissent le plus de dégâts dus au changement climatique. Ça s'appelle le fonds pertes et préjudices. 2 ans et demi après sa création, son conseil d'administration se réunit à partir d'aujourd'hui et toute la semaine. 4 premiers projets de réparation de dégâts climatiques devraient ainsi être acceptés dans les Caraïbes et en Afrique. C'est un sujet signé Jérôme Bosman et Simon Rosé.
12: C'était une demande de longue date des pays en développement. Ils ne sont pas responsables du changement climatique, mais en subissent le plus les dégâts. Dégâts qu'il faut réparer. Et l'argent manque alors pour d'autres investissements. Le fonds pertes et préjudices est donc censé répondre à ce problème, alimenté par les pays riches pour financer des projets de réparation à la suite de catastrophes climatiques. Ces premiers versements devraient être validés cette semaine pour des projets en Haïti, en Jamaïque, en Côte d'Ivoire et au Nigeria. Seuls 4 projets, c'est peu. Brenda Moelle est membre de la collaboration sur les pertes et préjudices, une organisation de la société civile.
13: Le grand nombre de demandes qui ont été déposées, il y en a eu 198, illustre bien les besoins du terrain. L'enveloppe actuellement attribuée ne s'élève cependant qu'à 250 millions de dollars. 250 millions disponibles, alors qu'il faudrait près de 3 milliards si on additionne les besoins de toutes les demandes reçues. On doit donc trouver un moyen d'abonder ce fonds, sans quoi on ne pourra pas répondre aux besoins des pays en développement.
12: Car les pays riches rechignent à mettre la main à la poche. Un peu plus de 800 millions de dollars ont été promis depuis la création du fonds il y a 2 ans et demi, et seule la moitié a effectivement été versée.
2: Un sujet signé Jérôme Bosman et Simon Rosé.
0: Et un journal fait par Gaëtan Plenet. Merci Gaëtan, on passe au sport.
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0: Monsieur l'abbé, regardez votre soutane. Elle est verte. Eh oui, en vieillissant, le noir devient vert. N'hésitez donc pas à raviver ses couleurs avec Soutaneuf, le régénérateur de soutane, contenant de l'activotextigène à l'essence de 6 notes dégénérées. Soutaneuf, la résurrection de la soutane. Existe également Soutaneuf pourpre, Soutaneuf violet. Pour le blanc, devis spécial de nos laboratoires.
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1: Andréane Mélard.
0: Et 7h en temps universel, l'heure de retrouver Julien Coquelrand, même pour le journal.
2: Et à la une des promesses sonnantes et trébuchantes pour tenter de contenir la colère de Donald Trump, les pays européens de l'OTAN vont sortir à nouveau le carnet de chèques aujourd'hui. Pour montrer à Donald Trump qu'ils tiennent leurs engagements sur leurs dépenses militaires, on retrouve dans un instant notre envoyé spécial au sommet d'Ankara. Dans l'actualité également, Marine Le Pen bientôt fixée sur son avenir politique, la triple candidate de l'extrême droite à l'Elysée connaîtra aujourd'hui la décision de la Cour d'appel de Paris sur son inéligibilité dans l'affaire des assistants parlementaires du Rassemblement National au Parlement européen. L'info ce matin, c'est aussi l'Iran, accusé de nouvelles frappes dans le détroit d'Ormuz, alors que les obsèques d'Ali Khamenei se poursuivent aujourd'hui. Un signe de détente entre Madagascar et les Comores, la liaison aérienne va bientôt reprendre entre les deux pays. Et puis, c'en est fini pour les États-Unis, éliminés cette nuit de leur propre Coupe du Monde de foot par la Belgique.
0: Des promesses pour tenter encore une fois d'amadouer Donald Trump.
2: Lui qui disait encore jeudi dernier trouver ridicule que les États-Unis maintiennent une relation unilatérale, selon lui, avec l'OTAN. Lui qui menace régulièrement de quitter l'Alliance Atlantique. Le président américain attendu à Ankara aujourd'hui pour un sommet de l'OTAN dont l'ordre du jour va beaucoup ressembler à celui de l'an dernier. Bonjour Julien Chavanne.
3: Bonjour, bonjour à tous.
2: Envoyé spécial de RFI pour suivre ce sommet en Turquie où Donald Trump sera une nouvelle fois au centre de l'attention et où les Européens vont encore une fois lui parler d'argent.
3: Exactement, parce que depuis un an, Donald Trump met la pression sur ses alliés pour qu'ils dépensent plus et vite, et il vient en quelque sorte relever les compteurs à Ankara. L'objectif affiché, c'était les fameux 5%, 5% du PIB fixé l'an dernier aux Pays-Bas. Alors Mark Rutte, le secrétaire général de l'ONU, éternel optimiste, assure que tout va bien se passer, que les alliés des États-Unis ont mis la main au portefeuille comme jamais, plus de 120 milliards d'euros en plus en seulement un an. Mis à part l'Espagne qui résiste, tous ont joué le jeu, des dizaines de milliards de dollars de contrats sont annoncés. Mais pas sûr que cela suffise à contenter le président américain, toujours vexé de ne pas avoir été suivi dans sa guerre contre l'Iran, d'autant plus qu'il promet des annonces ici, une OTAN 3.0, selon les mots de son ministre de la guerre, Pete Hegseth. Les Européens angoissent déjà à l'idée que la Maison-Blanche accélère encore son désengagement.
2: Et tout ceci, Julien, va se jouer chez Recep Tayyip Erdogan, le président turc et hôte de ce sommet, que les Européens regardent toujours avec méfiance, mais qui est peu à peu devenu incontournable.
3: D'autant plus que la Turquie, c'est la deuxième force de l'OTAN derrière les États-Unis. Ce n'est donc pas vraiment le moment de s'en passer alors que Washington s'en détourne. Puissance militaire, acteur diplomatique de taille, la Turquie soutient militairement l'Ukraine, mais garde toujours des relations avec la Russie. En plus, Donald Trump aime bien Recep Tayyip Erdogan, le président turc qui veut profiter à fond de ce sommet pour mettre un pied dans la défense européenne et aussi pour en faire la vitrine de son pouvoir. Les rues d'Ankara sont couvertes d'affiches aux couleurs de l'OTAN. La police aussi est omniprésente.
2: Et à l'image de la répression menée par le pouvoir ces derniers jours.
3: Des centaines d'arrestations dans les rangs de l'opposition, des journalistes interdits d'accès au sommet. Deux journalistes turcs ont encore été interpellés et placés en garde à vue ces dernières heures, dans le silence pesant des pays invités qui ne veulent surtout pas brusquer leur hôte. Mark Rutte, le chef de l'OTAN, a osé un léger rappel à l'ordre hier en conférence de presse.
4: La démocratie ne se résume pas aux élections. Elle implique aussi, bien entendu, que les citoyens puissent organiser des manifestations s'ils le souhaitent. C'est donc bien plus que de simples élections libres.
3: Et c'est dans une ville donc sous cloche que les dirigeants de l'OTAN sont attendus dans les prochaines heures ici à Ankara.
2: Julien Chavanne, merci beaucoup. Vous suivez sur place ce sommet de l'OTAN où est attendu aussi Volodymyr Zelensky, le président ukrainien, qui doit rencontrer ses homologues ce soir et s'entretenir demain avec Donald Trump pour tenter notamment d'obtenir la garantie de nouvelles livraisons de munitions pour la défense anti-aérienne ukrainienne. Les frappes de l'armée russe ont encore tué 28 personnes au moins hier en Ukraine. De son côté, l'armée ukrainienne qui continue son offensive aérienne contre le territoire russe. Le maire de Moscou annonce que plus de 430 drones ont été lancés vers la capitale russe dans la nuit. Le gouverneur de la région de Belgorod annonce de son côté que des frappes répétées de missiles ukrainiens ont fait au moins un mort et provoqué l'incendie d'une infrastructure.
0: En France, Julien, c'est un événement judiciaire mais surtout politique aujourd'hui.
2: Et un possible coup de tonnerre à moins d'un an de l'élection présidentielle. Marine Le Pen pourrait-elle être empêchée de s'y présenter? Elle le saura cet après-midi quand la Cour d'appel de Paris rendra son jugement dans l'affaire des assistants parlementaires du Rassemblement National au Parlement européen. 25 prévenus, dont le parti d'extrême droite, avaient été reconnus coupables en première instance d'avoir mis en place un système pour détourner des millions d'euros d'argent public. La triple candidate à l'Élysée avait été condamnée en mars 2025 à 4 ans de prison, dont 2 ans ferme, 100 000 euros d'amende et surtout 5 ans d'inéligibilité. Raphaël Delvolvé, c'est donc l'heure de vérité.
5: Ce sera soit noir, soit blanc. Marine Le Pen a en tout cas tout fait pour que la situation soit connue dès ce soir, quitte à réduire ses chances de candidater. Une peine d'inéligibilité de 2 ans maximum assortie d'une peine de prison ne nécessitant pas de bracelet électronique, et elle se présente un scénario génial dans l'esprit d'un haut responsable de la campagne du RN. Il ajoute, on aurait ainsi l'effet porteur phénix renaissant de ses cendres. En revanche, toute autre décision plus sévère disqualifierait Marine Le Pen. Cette issue très possible a été anticipée et impliquerait un rapide passage de relais à Jordan Bardella et un rôle inédit à assumer pour la leader naturelle du RN. Outre faire campagne pour son dauphin, elle devra aussi veiller à la cohésion du parti, au sein duquel des fissures entre les entourages bardellistes et marinistes sont apparues sur le fond et sur la forme pendant la séquence judiciaire. Bref, l'enjeu est important et les conséquences devraient atteindre en réalité tout le spectre politique. Et à cette heure, cette décision lourde n'est connue que par les seuls 3 juges de la Cour d'appel.
2: Raphaël Delvolvé, le jugement de la Cour d'appel attendu cet après-midi et le verdict politique prévu ce soir. Marine Le Pen tranchera la question de son avenir dans le journal de 20h de TF1. Jordan Bardella, qui pourrait devoir la remplacer, se dit serein et prêt à assumer les conséquences de la décision d'aujourd'hui.
0: À la une également, l'Iran, à nouveau accusé d'avoir frappé des navires dans le détroit d'Ormuz.
2: L'agence maritime britannique évoque un tir de projectile non identifié sur un navire de transport de carburant au large d'Oman. Des responsables américains interrogés par le site d'information Axios vont plus loin et imputent aux gardiens de la révolution des tirs de missiles contre plusieurs navires. Le risque de nouvelles tensions en marge des négociations avec les États-Unis. Et alors que l'Iran se livre depuis samedi à un immense exercice de propagande, les obsèques nationales de l'ancien guide suprême Ali Khamenei, pour lesquelles Téhéran a autorisé plusieurs médias étrangers, dont RFI, à entrer dans le pays après plusieurs mois de refus de visa. Il fallait, pour la République islamique, pouvoir montrer au monde entier les images de foules immenses venues rendre hommage à Ali Khamenei, tué au premier jour de la guerre, le 28 février. Montrer aussi la colère des partisans du régime, qui appellent désormais à la vengeance, avec des propos particulièrement radicaux. Reportage à Téhéran, Sami Bourlifa.
6: Au nom de Dieu, je m'appelle Doudaki et je suis citoyenne iranienne.
7: Je vois que vous avez entre les mains cette pancarte qui représente Donald Trump avec un viseur sur la tête et il y a écrit « There will be blood », donc le sang sera versé. Donc c'est ça votre message? Vous voulez que Donald Trump soit tué?
6: Tous les gens ici sont les soldats du martyr Khamenei et les soldats n'abandonnent jamais leur commandant. C'est Trump qui a tué Khamenei, alors nous souhaitons sa mort. Les propos sont radicaux. Non, ce qui est radical, c'est d'avoir bombardé une école au premier jour de la guerre et d'avoir tué près de 160 personnes, dont 120 enfants, rappelle avec amertume Doudaki. La colère est immense, brûlante. Elle surprend même Farshid. En 2020, ce partisan de la République islamique a participé aux funérailles de Qassem Soleimani, commandant des gardiens de la Révolution, lui aussi tué par une frappe américaine. À l'époque, les gens étaient dans le chagrin, mais aujourd'hui, les slogans scandés sont différents. Ils traduisent un sentiment profond, ça sort des tripes. Certains réclament la vengeance, et ce ne sont pas des slogans de circonstance, ils sont l'expression profonde de la société. Mais sont-ils représentatifs de la société iranienne ou uniquement des partisans de la République islamique?
7: Let's say of the Islamic Republic supporters.
8: Okay. You know, you see the crowd.
6: Ils sont surtout représentatifs des partisans de la République islamique. Mais regardez autour de vous, ils ne sont pas peu nombreux. Conclut Farshid.
8: Okay.
6: Sami Bourlifa, Téhéran, RFI.
2: Et une foule nombreuse encore ce matin dans la ville sainte de Qom, au sud de Téhéran, où la dépouille d'Ali Khamenei est arrivée hier après un long cortège dans les rues de la capitale. Le cercueil prendra aujourd'hui la route de l'Irak, avant de retrouver la ville iranienne de Mashhad, où il sera inhumé jeudi.
0: RFI 8h10 à Dublin, l'Irlande est à Strasbourg aujourd'hui.
2: Dublin assure depuis le 1er juillet et jusqu'au 1er janvier la présidence tournante du Conseil de l'Union européenne. Et le Premier ministre du pays est au Parlement européen ce mardi pour présenter le programme de ces 6 mois. Bonjour Sofia Katsenkova.
9: Bonjour.
2: Envoyée spéciale de RFI à Strasbourg, où un dossier embarrassant risque de s'inviter dans l'hémicycle, les exportations d'alumine d'une raffinerie irlandaise vers la Russie, soupçonnée d'alimenter l'industrie militaire de Moscou.
9: Oui, c'est une entrée en scène délicate pour l'Irlande, car dans les couloirs du Parlement européen, ici à Strasbourg, un sujet domine déjà, celui de Hogginish Alumina. C'est la plus grande raffinerie d'alumine d'Europe, située dans l'ouest de l'Irlande et détenue par le groupe russe Rusal. Une partie importante de sa production continue d'être exportée vers la Russie. Or, l'alumine sert à produire de l'aluminium, un métal utilisé aussi dans les drones, les missiles ou encore les avions de combat, notamment sur le front en Ukraine. Pour l'instant, ces exportations ne violent pas les sanctions européennes. L'aluminium russe est visé, mais pas l'alumine. Et c'est cette faille que plusieurs eurodéputés veulent fermer. Un vote non contraignant est prévu mercredi pour demander l'interdiction des exportations d'alumine vers la Russie. Dublin temporise en attendant les conclusions d'une enquête nationale prévue dans les prochaines semaines. Mais pour l'Irlande, le symbole est mauvais. Au moment même où elle promet de renforcer le soutien européen à Kiev, elle est accusée de laisser passer une matière première potentiellement utile à l'effort de guerre russe.
2: Sofia Katsenkova à Strasbourg pour RFI. Merci beaucoup.
0: Et à présent, ce signe de détente, Julien, entre les Comores et Madagascar.
2: Après plusieurs années de crispation diplomatique provoquée notamment par la saisie de 49 kilos d'or aux Comores en 2021, avant leur reddition l'an dernier après un accord mutuel entre les deux pays, un nouveau signe donc de réchauffement. La liaison aérienne entre Moroni et Antananarive devrait reprendre du service dans les prochains jours, comme l'a confirmé hier le président comorien. Les vols étaient suspendus depuis 4 ans et c'est peu dire que leur retour était attendu. Abdallah Zembaba.
10: En juillet 2022, Madagascar suspendait les vols avec les Comores, invoquant officiellement des raisons sanitaires. Selon Swalihi Mohamed Junaïd, secrétaire général adjoint du gouvernement, le rapprochement engagé lors de la récente visite d'Azali Assoumani à Madagascar pour la fête nationale a permis de débloquer le dossier.
11: On peut dire qu'il y a eu un réchauffement des relations de coopération, d'amitié et de fraternité avec les nouvelles autorités de Madagascar. Parmi les points convenus entre les deux parties, c'est l'ouverture immédiate des liaisons. Les autorités malgaches confirment que ce sera le mois de juillet, j'ai pas de date encore.
10: Pour de nombreux Comoriens, cette reprise devrait faciliter les déplacements et réduire les coûts des voyages, jusqu'ici rallongés par des escales obligatoires. Nourdine Saïd a vécu 4 ans à Madagascar et se réjouit de cette nouvelle.
12: C'est une bonne nouvelle car on était obligé de passer par Addis Abeba pour aller à côté de chez nous. Bien sûr, ça va impacter les billets d'avion car faire des escales pareilles, ça coûte beaucoup d'argent. Par rapport à un vol direct, il y a des échanges commerciaux, tout le monde est gagnant.
10: Une reprise désormais acquise sur le plan politique, mais dont les modalités restent encore à préciser sur la date exacte et la compagnie aérienne. Abdallah Zembaba Moroni, RFI.
0: Et puis la suite de la Coupe du Monde de football est le dernier des 3 pays organisateurs éliminés cette nuit.
2: C'en est fini pour les États-Unis, sortis par la petite porte et pas vraiment avec les honneurs. La défaite de Team USA en 8e de finale face à la Belgique, 4-1 et sur fond de polémique. Alors que la FIFA avait annoncé la veille la levée de la suspension de son attaquant star, Folarin Balogun, à la demande de Donald Trump, sa présence sur le terrain n'a pas sauvé les Américains, mais elle a alimenté les critiques. Le sélectionneur Mauricio Pochettino aurait-il dû, pour le principe, le laisser sur le banc? Il n'a affiché, à l'issue du match, aucun regret.
12: Je pense qu'on n'a pas été assez bon, c'est tout. Inutile de se chercher d'autres excuses. On n'a tout simplement pas été à la hauteur, ce n'était pas notre jour. Quant à tout ce qui s'est passé autour, je ne pense pas que cela ait affecté particulièrement le groupe. Sur l'affaire en elle-même, je crois que la FIFA a déjà donné des explications à tout le monde. La situation est claire, ce qui s'est passé découle de l'application des règles. Je n'ai donc aucun commentaire à faire à ce sujet. La seule chose que je peux ajouter, c'est que la Belgique a été meilleure que nous, c'est tout.
2: Et pour la Belgique qui poursuit son parcours, prochaine étape vendredi à Los Angeles en quart de finale face à l'Espagne qui a battu hier soir le Portugal 1-0. Deux matchs à suivre aujourd'hui dans cette Coupe du Monde pour une place en quart. Suisse-Colombie à 20h, temps universel. Et juste avant, Argentine-Égypte, match à suivre sur RFI à partir de 17h50, temps universel. Si vous nous écoutez.

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0: Merci de rester à l'écoute de RFI. Il est midi à Paris et 10h en temps universel. Le journal, c'est tout de suite avec vous, Karine Bellicha, bonjour.
1: Bonjour Caroline, bonjour à tous. La visite en Syrie d'Emmanuel Macron se poursuit malgré l'explosion de deux bombes à Damas ce matin, à proximité de l'hôtel où le président français a passé la nuit. Il rencontre actuellement son homologue Ahmed Al-Shara au palais présidentiel. La lecture du délibéré à Paris va durer plusieurs heures. Un arrêt de la cour d'appel en forme de premier acte de la présidentielle qui aura lieu l'année prochaine. En France, Marine Le Pen, en tête des sondages, sera fixée sur son sort et saura si elle peut ou non se présenter. Ankara se barricade pour accueillir le sommet de l'OTAN dans la capitale turque. Les Européens sont bien décidés à prouver aux États-Unis de Donald Trump leur volonté de prendre en main la sécurité du vieux continent. La visite en Syrie d'Emmanuel Macron se poursuit donc malgré la double explosion qui a secoué les abords de l'hôtel où séjourne le président français. On retrouve tout de suite Sophie Guignon en direct à Damas. Bonjour Sophie, la visite continue malgré tout.
2: Oui, absolument. Cette visite présidentielle continue presque comme si de rien n'était au palais présidentiel. Les deux présidents, Emmanuel Macron et Ahmed Al-Shara, sont arrivés devant les délégations et viennent à l'instant de faire leur discours. Il a été beaucoup question de la reconstruction, du fait que la Syrie est un pays situé à un endroit stratégique, de tous les corridors énergétiques et de transport dans la région. Ce sont des discours qui sont résolument tournés vers l'avenir pour tenter de restabiliser la Syrie après plus de 13 années de guerre. Cette visite présidentielle, elle est très importante pour la Syrie, puisque avec Emmanuel Macron, il y a plusieurs grands chefs d'entreprise françaises. J'ai pu apercevoir notamment Rodolphe Saadé, le patron de CMA-CGM. J'ai pu m'entretenir également ce matin avec Patrick Pouyanné, le PDG de Total Energy. Et dans l'après-midi, plusieurs contrats devraient être annoncés.
1: Sophie Guignon en direct de Damas. Marine Le Pen va-t-elle être condamnée comme en première instance pour détournement de fonds du Parlement européen au profit du Front National de l'époque? Condamnation à 4 ans de prison dont 2 fermes en première instance, 100 000 euros d'amende et surtout 5 ans d'inéligibilité avec exécution provisoire. La question sera tranchée cet après-midi par la Cour d'appel de Paris, un événement judiciaire mais surtout politique. Raphaël Delvolvé, c'est donc le jour de vérité pour la patronne de l'extrême droite et sa famille politique.
3: Ce sera soit noir, soit blanc. Marine Le Pen a en tout cas tout fait pour que la situation soit connue dès ce soir, quitte à réduire ses chances de candidater. Une peine d'inéligibilité de 2 ans maximum assortie d'une peine de prison ne nécessitant pas de bracelet électronique, et elle se présente un scénario génial dans l'esprit d'un haut responsable de la campagne du RN. Il ajoute, on aurait ainsi l'effet porteur phénix renaissant de ses cendres. En revanche, toute autre décision plus sévère disqualifierait Marine Le Pen. Cette issue très possible a été anticipée et impliquerait un rapide passage de relais à Jordan Bardella et un rôle inédit à assumer pour la leader naturelle du RN. Outre faire campagne pour son dauphin, elle devra aussi veiller à la cohésion du parti, au sein duquel des fissures entre les entourages bardellistes et marinistes sont apparues sur le fond et sur la forme pendant la séquence judiciaire. Bref, l'enjeu est important et les conséquences devraient atteindre en réalité tout le spectre politique. Et à cette heure, cette décision lourde n'est connue que par les seuls 3 juges de la Cour d'appel.
1: L'audience commence dans 1h30 maintenant et ce soir, Marine Le Pen sera au journal télévisé de TF1 pour acter sa candidature ou son renoncement. Plusieurs contrats d'armement ont déjà été annoncés par le patron de l'OTAN à l'ouverture du sommet d'Ankara. Un 10e Airbus va notamment rejoindre la flotte de ravitaillement en vol de l'Alliance Atlantique. Des contrats destinés à démontrer l'engagement des Européens à développer leur capacité de défense, comme le réclame à corps et à cri le président américain. Annonce stratégique pour tenter de l'amadouer avant l'ouverture des débats. Les Européens désormais bien conscients de la nouvelle donne depuis depuis le retour de Donald Trump à la Maison-Blanche et les premières annonces américaines de retrait de troupes en Europe. Tous se sont engagés à consacrer au moins 5% du PIB à leurs dépenses de sécurité d'ici 10 ans. Pour accueillir les dirigeants des 32 pays de l'OTAN, la capitale turque est soumise à des mesures de sécurité draconiennes et les autorités ont procédé ces dernières semaines à des arrestations massives dénoncées par l'opposition à Ankara, à Nandlower.
4: Choisi pour accueillir le sommet de l'OTAN, Ankara n'a pas l'habitude d'une telle attention internationale d'ordinaire réservée à sa grande sœur d'Istanbul. Pendant 2 jours, 32 chefs d'État et de gouvernement, une centaine de ministres et les milliers de membres des différentes délégations sont réunis dans la capitale, soumise à un impressionnant dispositif de sécurité. Près de 49 000 policiers, plus de 7 000 gendarmes et quelques 600 personnels de cybersécurité sont mobilisés, avec une surveillance maximale autour du palais présidentiel qui accueille l'événement. La plupart des axes routiers sont bloqués, des voitures de police installées à tous les carrefours, des équipes avec chiens et certaines à cheval patrouillent sur les principaux sites. Survolé en permanence par des hélicoptères, Ankara semble à l'arrêt. De nombreux fonctionnaires ont été mis en congé et les concerts, remises de diplômes et autres manifestations interdits du 28 juin au 10 juillet. Les autorités turques ont aussi procédé à plusieurs centaines d'arrestations ces 2 dernières semaines, dont celles de journalistes, avocats et syndicalistes, des mesures fustigées par l'opposition et des ONG de défense des droits humains qui dénoncent, je cite, un état d'urgence officieux. Anandloer Ankara, RFI.
1: Comme à Téhéran hier, une marée humaine a envahi les rues de la ville sainte de Qom, au sud de la capitale, au 4e jour des funérailles du guide suprême Ali Khamenei. Tué dès le début de la guerre lancée par les États-Unis et Israël fin février, la dépouille de l'ancien dirigeant iranien passera ensuite par l'Irak voisin, qui rassemble une importante communauté chiite, avant d'être inhumé à Mashhad, dans le nord-est de l'Iran. Des funérailles en grande pompe organisées comme une démonstration de force du régime, mais le fils et successeur d'Ali Khamenei, Mojtaba, n'est toujours pas apparu en public depuis sa nomination. Dans le détroit d'Ormuz, le trafic a repris, mais la situation est loin d'être stabilisée pour autant. Selon le site américain Axios, l'Iran a tiré 2 missiles au large d'Oman. Un tanker a été touché sans faire de blessés. La canicule s'installe une nouvelle fois en Europe, conséquence du réchauffement climatique, du Portugal au Royaume-Uni jusqu'au pays de l'Est. En Espagne, l'alerte rouge à la chaleur est déclarée dans plusieurs régions. En France, 61 départements sont placés en vigilance orange canicule. Des chaleurs extrêmes qui s'accompagnent un peu partout dans le monde. Une première salve de financement à destination des pays qui en subissent aussi d'incendies, tandis que les effets du réchauffement climatique se renforcent donc un peu partout dans le monde. Une première salve de financement à destination des pays qui en subissent le plus les dégâts pourrait être décaissé cette semaine. Ça s'appelle le Fonds Pertes et Préjudices. 2 ans et demi après sa création, son conseil d'administration se réunit à partir d'aujourd'hui et pour toute la semaine. 4 premiers projets de réparation de dégâts climatiques devraient être ainsi acceptés dans les Caraïbes et en Afrique. Jérôme Bosman et Simon Rosé.
5: C'était une demande de longue date des pays en développement. Ils ne sont pas responsables du changement climatique, mais en subissent le plus les dégâts qu'il faut réparer et l'argent manque alors pour d'autres investissements. Le fonds Pertes et Préjudices est donc censé répondre à ce problème, alimenté par les pays riches pour financer des projets de réparation à la suite de catastrophes climatiques. Ces premiers versements devraient être validés cette semaine pour des projets en Haïti, en Jamaïque, en Côte d'Ivoire et au Nigeria. Seuls 4 projets, c'est peu. Brenda Moelle est membre de la collaboration sur les Pertes et Préjudices, une organisation de la société civile.
6: Le grand nombre de demandes qui ont été déposées, il y en a eu 198, illustre bien les besoins du terrain. L'enveloppe actuellement attribuée ne s'élève cependant qu'à 250 millions de dollars. 250 millions disponibles, alors qu'il faudrait près de 3 milliards si on additionne les besoins de toutes les demandes reçues. On doit donc trouver un moyen d'abonder ce fonds, sans quoi on ne pourra pas répondre aux besoins des pays en développement.
5: Car les pays riches rechignent à mettre la main à la poche. Un peu plus de 800 millions de dollars ont été promis depuis la création du fonds, il y a 2 ans et demi, et seule la moitié a effectivement été versée.
1: La suite de la Coupe du Monde de football et l'élimination des États-Unis hier. Follarine Balogun a joué comme le voulait Donald Trump, mais ça n'a pas suffi. La Belgique s'est imposée, confessant un petit supplément.
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0: sur Alternante FM. Bonjour et bienvenue, vous êtes bien sur Alternante dans l'émission Bitume, l'émission du hip-hop et de toutes les musiques qui s'y rapportent. Avec moi, my man, comme d'habitude, Yann, what's up?
1: Yo!
0: Ouais. Là, on est en mode new-yorkais, là, les gars.
1: Oui!
0: Ouais, aujourd'hui, on est en mode Brooklyn, Brooklyn it, les enfants!
1: Brooklyn's finest!
0: Notamment, ouais, ça arrive. Ouais, calmez-vous! Alors là, les plus pointus. Bon, on tout de suite deviné de quoi il s'agit.
1: Avec ce qu'on a lâché là. On a pas lâché grand chose, donc effectivement.
0: Brooklyn's finest.
1: Ouais.
0: Donc, allez, on va pas faire plus de mystère, hein, on y va.
1: Lâche.
0: Émission spéciale. Alors, on a fait un mash-up. Sampleur samplé.
1: Oui, mais t'as raison.
0: On a fait un mash-up. Sampleur samplé plus Reasonable Doubt, le premier album de Jay-Z qui a fêté ses 30 ans. Voilà. Et autant vous dire qu'en termes de sample, c'est de la boucherie. Et puis l'album en lui-même, il est juste mythique, quoi. C'est de l'avis de beaucoup. Du mien aussi.
1: J'aime bien quand tu commences par la phrase de la vie de beaucoup.
0: c'est pour dire il y a pas juste moi. Il y a moi notamment. Et voilà, après la raison de la plupart n'est pas forcément celui qui a raison. Mais bon. Bref, j'arrête. Allez, vas-y.
1: Un doute raisonnable.
0: Exactement.
1: On utilise souvent le terme d'album bien né. Et c'est vrai que dans les producteurs, on a Primo, dans les featuring, on a Memphis Bleek, Mary J. Blige, Notorious B.I.G. C'est pas rien il y a quelques featuring quand même assez sexy. Et puis on l'évoquait en antenne, mais à chaque fois on vous partage nos off. C'est vrai qu'on a sur ce premier album une ambiance générale qui est vraiment qui est pratiquement estivale, je trouve. Justement, des samples vraiment sympas qui sont bien travaillés, bien amenés, des voix féminines là qui moi quand je parle d'album estival, je trouve que tu peux l'embarquer en bagnole et ça passe pas mal. On n'est pas sur du hip-hop revendicatif. Les lyrics vont pas dans tous les sens, mais ceci dit, on n'est pas sur des trucs très agressifs et tout ça. Et ça passe quand même plutôt bien. Et puis il a un flow,
0: qui l'ont posé directement d'emblée,
1: imposé,
0: directement quasiment sur le toit de New York, parce que quand t'as Biggie sur ton album, calme-toi.
1: On est bien d'accord.
0: Bon, allez, on enchaîne.
1: On est parti avec Ain't No Nigga. Je parlais de featuring Foxy Brown. Pour arrondir ou pas d'ailleurs, parce que les propos des fois peuvent être même un peu trash. On part sur Ain't No Nigga, Jay-Z. Et le featuring, c'est Foxy Brown.

0: On aurait peut-être dû vous prévenir en amont de ce morceau et de vous dire de pousser un peu les meubles.
1: Ah ouais, parce que là...
0: Vous
1: mettez bien là.
0: Voilà.
1: Vous mettez bien.
0: Ça, c'est de l'analyse.
1: The
0: Whole Darn Family, le morceau. Ben voilà. 7 minutes of funk.
1: Ouais.
0: Bon. Il se passe de commentaires.
1: Voilà.
0: Le morceau est génial.
1: Il dure 7 minutes, hein, comme vous l'aurez compris.
0: Voilà. Ah ouais, ça me fait penser à 6 Minutes of Pleasure de LL Cool J sur Mama Said No Cut.
1: Ouais,
0: parce que c'est vraiment 7 Minutes of Funk, of Pleasure. Of pleasure. C'est entraînant. Il y a plusieurs parties. Comment techniquement, musicalement, c'est, ça envoie.
1: Ah bah la basse quand elle déboule. Là,
0: non, mais c'est génial. L'album, c'est Has Arrived. Sorti en 1976, The Whole Darn Family. Malheureusement, j'ai pas eu beaucoup d'infos. À part les noms des. Je vais pas les citer en l'occurrence, donc c'est moche. Mais... je les ai pas, c'est horrible. Bon, The Whole Darn Family, Darn, c'est D-A-R-N, Darn. Fucking family. Le morceau qu'on passe est pas nécessairement à l'image de tout l'album. Il y a des super voix, en l'occurrence. C'est funky à soi. Ouais, donc sauter dessus et puis Jay-Z il a repris, il a légèrement accéléré là le truc du début, et moi ça à chaque fois l'intro elle me fait penser à je l'ai entendu cette semaine et je vais pas la voir, c'est horrible. Maxwell, sur son album là on va passer à autre chose parce que vraiment je suis pas bon, mais en tout cas voilà, entre le morceau Ain't No Nigga et puis le 7 Minutes of Funk de The Whole Darn Family, on est bien.
1: On est plutôt bien. Pas mal. Vous êtes bien sur Alternante dans l'émission Bitume. Une émission spéciale sampler samplé avec du Reasonable Doubt de Jay-Z, son premier album qui a fêté ses 30 ans. Voilà, à l'instant.
0: Ah, c'est beau ça.
1: Voilà. Donc on va passer de Whole Darn Family parce que j'aime bien. On va passer dans un autre univers. Et oui. Parce que le morceau suivant s'appelle The Evils. Voilà, donc c'est en gros. Alors, The Evils, c'est dur à traduire. Hein, c'est
0: Les
1: choses mal, un
0: ouais,
1: truc comme ça.
0: Le D, c'est peut-être la contraction de The Evils.
1: Ouais, c'est ça.
0: On peut dire ça comme ça, peut-être.
1: Voilà, sorti en 1992, donc Reasonable Doubt, comme je vous l'ai dit. Production. DJ Premier, hein, voilà, comme on disait sur l'album, présent, il a fait deux ou trois titres, il me semble, il a fait Bring It On aussi, qu'est-ce qu'il a fait d'autre,
0: je vais retrouver ça.
1: Bref, 22 Twos, un truc comme ça, et voilà, alors, le morceau, parce qu'on parlait d'un petit peu de festif, enfin, en tout cas d'été, etc., le morceau, là, est plutôt dark, et pour cause, parce que le morceau explore les thèmes de l'argent, du pouvoir, de la corruption et des conséquences morales de la vie de la rue.
0: il a un truc avec l'argent quand même. Évidemment qu'il y a une revanche sur la vie et je pense qu'il n'y a pas un morceau dans sa carrière qui... Voilà,
1: et puis surtout sur ce premier album où il raconte vraiment toute son arrivée, enfin tout ce qu'il a trimé pour arriver à ce niveau-là et à ce premier album d'ailleurs, parce que lui, au moment où il sort ce premier album,

0: ça fait quand même presque 10 ans déjà qu'il rappe et que voilà, on le voit arriver sur un album par-ci, par-là, morceau. Ouais, bon, voilà.
1: Comme et à beaucoup,
0: côté, voilà, c'est ça. C'est et à côté, comme ça pète pas, eh ben, il raconte que il est retourné dealer pour voilà, pour pouvoir vivre tout simplement. Et et voilà, donc il deal et il rappe jusqu'au moment où il sort ce premier album Reasonable Doubt en indé. Parce que pour ce premier album, ouais, il fonde le Rockefeller Records. Bref, allez, on a assez parlé. Allez, peut-être juste un dernier mot pour dire que Premier a dit que sur l'enregistrement de ce morceau, un petit peu comme d'habitude, hein, si vous nous avez déjà écouté sur Jay-Z, vous savez comment fait l'animal pour enregistrer des morceaux. Il écoute l'instru pendant à peu près, je sais pas moi, 10 minutes, un quart d'heure, 20 minutes. Il fait des trucs bizarres avec sa tête et puis après il va enregistrer, terminé. Et voilà, il te règle ça en 5 minutes. Ça, c'est Jay-Z. Et Primo l'a confirmé aussi sur ce morceau. Allez, j'arrête de parler tout de suite. C'est The Evils, Jay-Z.

0: que vous avez entendu un petit peu ce grain de musique là, on sait qu'on est loin.
1: Ouais. Ah ouais, carrément.
0: Voilà. 1965, Monsieur Allen Toussaint, ou Toussaint, mais je pense que ça se dit Toussaint vu qu'il est du sud des États-Unis, Nouvelle-Orléans.
1: Ah ouais, c'est ça.
0: A priori, voilà, ça se dit Toussaint.
1: Toussaint, c'est un peu les Durand en France.
0: Ah bah ouais, carrément. Bref, le morceau s'appelle Go Back Home, voilà, samplé par DJ Premier. Allez, un petit mot de ce piano entêtant là, absolument magnifique. Ça a été fait par donc Monsieur Allen Toussaint, qui est un auteur-compositeur, arrangeur, producteur. Bon, en gros, à New Orleans, c'était une des grosses têtes, voilà, de la production musicale, et une figure très très influente du rhythm and blues, voilà, des années 50 jusqu'à la fin du siècle. Donc l'air de rien, il a quand même perduré, ce Monsieur Allen Toussaint. Voilà.
1: Ouais, c'est beau.
0: C'est très très beau. Vous êtes bien sûr alternante dans l'émission Bitume, une émission spéciale consacrée à l'album Reasonable Doubt de Jay-Z, son premier album qui a fêté ses 30 ans. Et on a fait un petit mash-up, sampler samplé, voilà, pour doubler le plaisir, évidemment. Voilà. Et on continue.
1: Yeah! On continue avec le morceau qui s'appelle Regrets, parce que en quelques pistes sur son Reasonable Doubt, bah voilà, il traverse plein d'émotions.
0: Ouais.
1: Plein de, il revient, effectivement, comme tu le disais, sur la jeunesse, je sais jamais trop, ouais, mais de sa carrière. Et puis ouais, bah, une carrière, c'est pas que des hauts,
0: ouais.
1: Et lui, en l'occurrence, il est starting from the bottom. Donc bah voilà, il explique un petit peu tout ça. Et fatalement, quand on a eu une vie compliquée un petit peu en amont, bah on peut nourrir quelques regrets. Idéalement, il faudrait pas, mais bon, il faut se regarder droit dans la glace. Et Jay-Z le fait.
0: Voilà.
1: Donc bah, Jay-Z, Regret. Et puis on va enchaîner sur un sample, bah voilà, tout en douceur aussi un petit peu comme précédemment. Allez, c'est parti, je vous laisse écouter ça.

0: Hubert Laws and Earl Klug. Aussi évident à dire.
1: Clem.
0: Et Charlie, ça c'est pour toi. It is so easy loving you.
2: Voilà. Oui.
0: Allez, allez, pourquoi pas. Bon, bah, je vous avais dit que c'était un petit peu plus down tempo, évidemment. L'album c'est How to Beat the High Cost of Living. Pourquoi ? Parce qu'en fait, c'est une. Le nom est un peu à rallonge. Parce qu'en fait, c'est la BO d'un movie. Alors, je l'ai pas vu. Mais non, en fait, en gros, c'est des meufs qui galèrent financièrement et il y a un concours qui arrive dans le centre commercial à côté. C'est une comédie légère des 80s, comme j'allais dire, seuls les 80s pouvaient nous en lâcher.
2: Ah, il y en a,
0: Une bonne. On en a quelques-unes en tête des bonnes comédies. Bon, voilà. à la production Auguste, Mr. Wiggles Moon. Hubert Laws, donc, on a deux mecs qui ont une carrière chacun de son côté. On a un qui est flûtiste et puis l'autre qui est plutôt reconnu pour sa guitare, jazz et ainsi de suite. Ouais. Et ils se sont donc retrouvés de façon, je crois, unique sur cet album-là. Et sur ce morceau-là, mais moi surtout, ce que je kiffe, c'est la réinterprétation par Jay-Z sur Regret, parce que moi, ce morceau-là, c'est peut-être pas mon préféré, mais je trouve que tous ont une très très bonne tenue, et Regret, il passe, mais tout seul.
2: Et puis pareil, quand t'écoutes les paroles, tout ça, tu rentres dans l'atmosphère,
0: c'est ça.
2: Voilà, vous êtes bien sûr alternant dans l'émission Bitume, une émission spéciale consacrée au premier album de Jay-Z qui est fête ses 30 ans, Reasonable Doubt, et on en parlait un petit peu en antenne, hein. C'est vrai que si ici ça passe plutôt inaperçu, ma foi, à New York, qui est sa ville, hein, pour pas dire à Brooklyn. À New York, ils ont fait vraiment les choses en grand. De toute façon, c'est son label qui s'est occupé de faire tout ça. Hein. Et ils ont placardé des métros en entier sur Times Square. Il y a des grandes pancartes, les 30 ans de Reasonable Doubt. Et quand t'es New-Yorkais, que tu vois tout ça. Tu sais que la culture est quand même bien gardée.
0: T'as raison. Voilà. New York, c'est quand même rap, c'est quand même hip-hop. Ouais. Jay-Z fait partie des boss de ce mouvement. Oui. Et donc, c'est à juste titre que effectivement quand cette date là arrive ce qu'on évoquait, c'est qu'il y a 2-3 semaines c'était le titre des Knicks en plus
2: aussi,
0: donc
2: en
0: termes d'effervescence il n'y avait pas besoin de faire grand chose, mais là rebondir sur les 30 ans, moi je trouve ça sexy et complètement justifié.
2: Très bien, et cet album commençait avec un morceau qui s'appelle Can't Knock the Hustle avec Mary J. Blige en featuring, la queen of hip-hop soul. Voilà. Bon, alors on va replacer le truc parce que quand même en 96, Mary J. Blige, c'est la queen. Je viens de le dire, de toute façon, c'est la queen of hip-hop soul. C'est tout ce qu'elle touche se transforme en or. Une voix incroyable. Elle qui sort des quartiers nord de Yonkers, un truc tout pourri. Et puis elle, c'est pas non plus. Je sais pas comment dire, c'est pas Paris Hilton, quoi. Là, elle est un peu ghetto, Mary J. Blige. Mais sa voix, dès qu'elle ouvre la bouche, c'est incroyable. Et pour ce morceau, le label de Mary J. Blige, Universal, je crois, lui ont dit non, mais elle va pas le faire, elle va pas apparaître dessus parce qu'on connaît pas Jay-Z. Ah ouais, d'accord. Parce que Jay-Z à l'époque, il avait encore rien fait. Il avait encore rien sorti, même si on voyait
0: rien
2: à droite,
0: prouvé,
2: à gauche.
0: Quoi,
2: rien prouvé. Il avait fait des featuring avec Big Daddy Kane. Il avait fait la grosse émission de Stretch and Bob avec Big L, où ils avaient fait un freestyle d'anthologie, 7 minutes de feu absolu. Mais ça restait un rappeur underground. Et là, ils ont tout fait pour essayer de lui faire écouter le morceau. Elle entend l'instru, et là, elle fait « Ah non, mais je le fais. Terminé, je le fais. » Et voilà. Et c'est comme ça qu'elle atterrit sur cet album, sur ce morceau. Mais un album qui réunit vraiment quasiment toutes les grosses têtes de New York de l'époque, quoi. C'est vraiment c'est un album new-yorkais, et on en voit tout de suite Jay-Z, Mary J. Blige, Can't Knock the Hustle.

0: Hey girl.
1: Marcus Miller, le morceau c'est Much Too Much, sorti en 1983 sur l'album Suddenly. Marcus Miller, hein, musicien, auteur, compositeur, j'ai l'impression de dire ça à chaque fois. Il a travaillé notamment avec Miles Davis, avec Herbie Hancock, avec Luther Vandross. Il a écrit pas mal pour Luther Vandross, notamment. Donc, grosse pointure de la musique. Et il est natif de Brooklyn. Voilà, nice. Tu vois, et la boucle est bouclée.
2: Ouais, il fait penser là, à M2Me,
1: tu vois, le
2: groupe.
1: Aussi, ouais.
2: On est vraiment... J'ai un autre artiste là, un autre groupe en tête où vraiment on est sur une vague, un style je trouve très reconnaissable.
1: Ouais. Mais effectivement, oui, M2Me, pareil, ouais. Les 80s quoi, tout simplement.
2: Oh, c'est beau.
1: Vous êtes bien sur Alternant dans l'émission Bitume, une émission spéciale consacrée à l'album Reasonable Doubt, le premier album de Jay-Z qui fête ses 30 ans. Et on vous fait un petit sampler sampler avec. Hop, allez, deux pour le prix d'un. Mais on se dit comme ça, c'est cadeau, c'est pour l'été, allez. Voilà, et on enchaîne.
2: On enchaîne. Oh, bah alors là, on enchaîne avec. Une fois de plus, classique. De classique.
1: Quoi ?
2: Mais ouais, avec Dead Presidents. Oh, Donc une piste incontournable sur cet album, le Dead Presidents qu'on va retrouver sur en intro d'un album de J. Cole.
1: Ouais.
2: Est-ce que c'est
1: Alors
2: je sais plus si c'est l'intro ou tu vois.
1: Mais en tout cas c'est un hommage.
2: Mais c'est exactement.
1: Sûr, certain.
2: Ouais. Ouais, Cole, en fait tu t'as le même morceau avec des mecs qui posent leur voix, tu vois. Cole a pas le même phrasé, le même.
1: C'est différent.
2: Ouais. Mais en tout cas voilà, donc ce morceau là fonctionne hyper bien. Je l'avais déjà passé. Et pourquoi? Notamment parce que le sample qu'on va passer après, Garden of Peace, est vraiment un morceau qui peut tantôt apaiser, attrister, machin. Ouais. Mais c'est un morceau qui est vraiment touchant, qui est vraiment très beau. Donc on va passer les deux.
1: Et comme puis, d'habitude.
2: On devisera ensuite.
1: Et voilà.

0: Lonnie Liston Smith, claviériste, pianiste. Voilà, sur un morceau A Garden of Peace qu'on a déjà passé il y a quelques mois en arrière là. Je trouve que le terme le Garden of Peace est voilà, on peut difficilement trouver mieux. Le morceau, moi, il m'émeut au plus haut point. Je trouve que c'est vraiment un masterpiece. Alors, il a beaucoup travaillé cet artiste et en fait, souvent on se rend compte de la carrière d'un artiste au nombre de fois qu'il est samplé.
1: Oui,
0: c'est bête. Et donc effectivement Jay-Z, mais La Fouine,
1: oui, tiens,
0: Mary J. Blige, Therese Martin dans un registre un peu plus jazzy,
1: ouais.
0: Chance the Rapper,
1: ouais.
0: Digable Planets,
1: voilà.
0: un petit peu de contexte, pratiquement 25 albums, l'album sur lequel figure A Garden of Peace, c'est Dreams of Tomorrow, sorti en 83, avec notamment à la production Marcus Miller, donc je le dis souvent, je vous invite vraiment à vous pencher au minimum sur ce morceau, un petit peu plus loin sur l'album.
1: Oui.
0: Et puis voilà, j'ai noté
1: disco.
0: Un petit peu 25 albums. Voilà. On fait notre passeport pour le CE2 cet été et on fera un album par jour de Lonnie Liston Smith et on verra si à la rentrée vous êtes prêts pour attaquer cette nouvelle saison
1: Attention, interro écrite. Vous êtes bien sur Alternant dans l'émission Bitume, une émission qui était spécialement consacrée à l'album Reasonable Doubt de Jay-Z, son premier album qui a fêté ses 30 ans et on fait un petit mash-up avec du sampler samplé. Parce que voilà, on multiplie les plaisirs, on est comme ça, c'est cadeau. Et malheureusement, cette émission se termine. Donc, si jamais vous avez raté cette émission incroyable, vous pouvez la récupérer en podcast sur le site de la radio alternantefm.net ou sur l'insta de l'émission Bitume, BEATUME-HIP-HOP. Et nous, on va terminer avec un morceau qui réunit deux fines lames, deux lyricistes, deux voix.
0: Deux patrons
1: de Brooklyn. Voilà. Et donc, ça va ferrailler pour savoir qui est le roi. Voilà. En sachant que le premier, Biggie, The Notorious Big, est déjà bien installé, hein, tranquille. Il a fait son premier album. Il est certainement en train de travailler sur le deuxième. Et Jay-Z, c'est son premier. Donc, en invitant Biggie, il y a deux choses.
0: Ouais,
1: d'une part, hommage, parce que c'est Biggie, c'est le roi de Brooklyn. Et d'autre part, peut-être t'as envie un petit peu de te tester, tu vois. Et donc, sur ce morceau, en plus, ils ont fait un passe-passe, c'est-à-dire que chacun son tour se met à rapper. Et là, c'est du très très haut niveau. Alors, petite histoire hein, sur le morceau. C'est DJ Clark Kent qui a fait l'instru pour Jay-Z. Et Biggie passe dans les studios de Clark Kent. Et par inadvertance, il entend cet instru. Il fait « Ah, celle-là, c'est pour moi ». Donc Clark Kent, il fait « Ah non, je suis désolé, là, c'est pour Jay-Z, machin ». Il dit « Quoi ? Qu'est-ce, de quoi ?
0: Jay quoi ?
1: Non, c'est pour moi, je t'ai dit ». Bref, il lâche pas le morceau. Finalement, Clark Kent va négocier avec Damon Dash, là, de Rockefeller. Et puis, finalement, ils arrivent à se mettre d'accord et puis à faire le morceau ensemble pour notre plus grand bonheur, évidemment. Et voilà. Et puis, on va dire un petit mot du sampling, parce qu'on va pas pouvoir vous récupérer derrière.
0: Classic shit.
1: Ohio Players, ouais. Ecstasy, voilà, groupe formé à Dayton dans l'Ohio, évidemment. Voilà, et puis voilà, quelques titres très très forts, dont Funky Worm, Love Roller Coaster.
0: Funky Worm, je crois que c'est le morceau le plus emblématique. Ohio Players.
1: Ouais, ouais.
0: Et un truc qui est samplé.
1: Exactement ce que j'allais dire. Bref, on vous souhaite une bonne journée, un bon week-end, une bonne semaine, et on vous laisse avec ça, Jay-Z, Notorious Big, Brooklyn's Finest. Ciao!
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0: Qu'y a-t-il de plus irritant que de tousser ou d'éternuer pendant l'office? 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

0: Merci d'écouter RFI. Il est midi en temps universel, 14h ici à Paris. C'est l'heure du journal. Bonjour Mathis Limano.
1: Bonjour Anne Cantner, bonjour à toutes et à tous.
0: Avec à la une, on en parlait à l'instant, Marine Le Pen reconnue coupable par la Cour d'appel de Paris.
1: La chef de file du Rassemblement National comparée devant la Cour d'appel dans l'affaire des assistants parlementaires du FN. Elle est notamment condamnée à 15 mois d'inéligibilité, mais pourrait a priori se présenter à la présidentielle 2027. Explication dans un instant avec notre envoyé spécial à la Cour d'appel de Paris.
0: Dans le reste de l'actualité, cette double explosion ce matin à Damas.
1: D'abord de l'hôtel où séjourne le président français Emmanuel Macron en visite dans la capitale syrienne. Ça ne change rien au programme, nous dira notre correspondante. Emmanuel Macron et le président syrien Ahmed al-Sharet qui s'envoleront ensuite pour Ankara en Turquie où le sommet de l'OTAN a ouvert ses portes. Nous parlerons également de cette nouvelle démonstration de force de l'Ukraine qui a lancé la nuit dernière plus de 400 drones sur la Russie. Et enfin, Washington, ville la plus polluée du monde ponctuellement après les feux d'artifice des 250 ans de l'indépendance des États-Unis.
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0: La Cour d'appel de Paris déclare donc Marine Le Pen coupable.
1: La chef de file du Rassemblement National, jugée dans l'affaire des assistants parlementaires du Rassemblement National, ex-Front National, Marine Le Pen, condamnée à 15 mois ferme d'inéligibilité. Bonjour Raphaël Delvolvé.
3: Bonjour Mathis.
1: En direct de la Cour d'appel de Paris, elle peut a priori être candidat à la présidentielle.
3: Tout à fait, vous avez raison de le préciser. A priori, elle peut être candidate à la présidentielle, vous venez de l'annoncer. Elle est condamnée aujourd'hui à 15 mois d'inéligibilité ferme, c'est-à-dire que la présidente de la Cour d'appel a considérablement abaissé la peine de première instance, ce qui fait que, vous savez, en première instance, il y avait eu l'exécution provisoire, que la peine est déjà purgée. Donc, dans les faits, Marine Le Pen peut se présenter à l'élection présidentielle en avril 2027. Cependant, il y a un mais, la condamnation de Marine Le Pen est assortie d'une peine de prison. 3 ans de prison, dont 2 avec sursis et 1 ferme, aménageable sous bracelet électronique. Et c'est là que ça pose une difficulté, parce que Marine Le Pen s'est beaucoup exprimée en amont de ce procès et elle a dit et redit plusieurs fois qu'elle ne prendrait pas le risque de se présenter en portant ce fameux bracelet électronique. Toutefois, il y a un revirement assez spectaculaire aujourd'hui. On est passé de 5 ans d'inéligibilité à 15 mois, c'est assez important. Alors, est-ce que ça va gamberger dans la tête de Marine Le Pen? Est-ce qu'elle va changer d'avis? On va le savoir ça dans les toutes prochaines heures. Elle va bientôt quitter la cour d'appel de Paris pour rejoindre Jordan Bardella au siège du Rassemblement National. Il y a une réunion d'urgence qui est prévue en tout petit comité tout l'après-midi. Marine Le Pen doit s'exprimer ensuite aux 20h de TF1. Il y a un mot d'ordre qui circule au sein du parti. Personne n'a le droit de parler avant Marine Le Pen. C'est donc passé 20h hors de Paris que l'on saura ce qu'elle décide finalement de faire. Marine Le Pen peut, rappelons-le Mathis, a priori se présenter à l'élection présidentielle après cette audience aujourd'hui à la Cour d'appel de Paris.
1: Merci Raphaël. Raphaël Delvolvé, on reviendra vers vous tout au long de la journée pour ce jugement. Jordan Bardella, vous le disiez, se dit lui serein, prêt à assumer les conséquences du jugement de Marine Le Pen.
0: En Syrie, Emmanuel Macron continue sa visite comme si de rien n'était.
1: Alors qu'une double explosion a retenti ce matin aux abords de son hôtel de Damas, lui était à ce moment-là déjà au palais présidentiel aux côtés de son homologue Ahmed al-Sharet. Mais sur place, les autorités font état de 18 blessés, dont 4 policiers. Un incident qui ne change rien au programme. Sur place, Sophie Guignon.
4: Depuis le palais présidentiel, il est clair que les délégations françaises et syriennes n'ont pas voulu laisser de la place à ces explosions dans le narratif de la journée. Les rencontres et annonces se sont déroulées comme prévu. L'accent a été mis pour regarder de l'avant, malgré tout. Des protocoles d'accord ont été signés entre des acteurs français et syriens. Parmi les plus symboliques, la restitution de 51 millions d'euros issus de la saisie des biens mal acquis de Rifaat al-Assad, l'oncle de Bachar al-Assad, connu pour avoir commandé les massacres de Hama en 1982. Ces biens avaient été confisqués par la France en 2021. Ces fonds devraient servir à financer des projets de développement pour la population syrienne. D'autres protocoles d'accord ont aussi été conclus, notamment dans le domaine du transport et du fret avec CMA-CGM, dans le domaine de la santé ou encore de la restauration de la ville de Homs. Reste à voir à l'avenir comment ces décisions sur le papier se matérialiseront sur le terrain.
1: Sophie Guignon à Damas. Emmanuel Macron et le président syrien s'envoleront ce soir pour Ankara, en Turquie, où le sommet de l'OTAN a ouvert ses portes. Julien Chavanne, vous êtes notre envoyé spécial sur place. Ce sommet de l'Alliance Atlantique, il y sera beaucoup question d'argent et tout sera fait une fois de plus pour satisfaire Donald Trump, qui vient d'ailleurs d'arriver à Ankara.
2: Oui, à commencer par montrer à Donald Trump que ses alliés de l'OTAN ont mis la main à la poche, comme il l'a demandé. Depuis hier, Mark Rutte, le secrétaire général de l'Alliance Atlantique, insiste lourdement là-dessus. Jamais les pays membres n'ont dépensé autant d'argent pour leur défense.
5: Rien que l'année dernière, les alliés européens et le Canada ont consacré près de 20% de plus à la défense que l'année précédente, soit 139 milliards de dollars supplémentaires. En résumé, une chose est claire, l'argent est là et des sommes bien plus importantes sont à venir.
2: Ce matin, une avalanche de contrats a été annoncée pour plusieurs dizaines de milliards d'euros. Mais est-ce que cela suffira à Donald Trump? Le président américain pousse toujours pour que les Européens prennent en charge leur défense. Et il doit d'ailleurs faire des annonces ici avec peut-être de nouveaux départs de troupes américaines du vieux continent.
1: Volodymyr Zelensky est lui aussi à Ankara. Julien, le président ukrainien, toujours à la recherche de nouvelles armes antiaériennes.
2: Kiev a besoin de missiles américains Patriot et pourquoi pas les fabriquer directement en Ukraine, c'est son idée. Volodymyr Zelensky en a fait sa priorité en arrivant à Ankara.
6: La seule chose qui nous reste à faire ici en Europe est de bâtir une défense solide contre les missiles balistiques russes. C'est un défi de taille, c'est le dernier atout majeur de la Russie. Ceux qui défendent la vie ont davantage besoin de missiles Patriot.
2: Il aura l'occasion de le dire à ses homologues, dont Donald Trump, ce soir au dîner inaugural, le président ukrainien qui frappe toujours à la porte de l'OTAN en vantant le savoir-faire de son pays dans le domaine des drones.
1: Julien Chavanne à Ankara pour RFI, un savoir-faire qui s'est de nouveau illustré cette nuit avec cette nouvelle démonstration de force de l'Ukraine qui a lancé plus de 400 drones vers la Russie. Moscou assure que la plupart ont été interceptés, mais Kiev affirme avoir touché des cibles dans la région de Belgorod et en mer d'Azov. L'Ukraine a également réussi à frapper l'une des plus grandes raffineries russes située en Sibérie. Bonjour Daniel Ballot.
7: Bonjour.
1: C'est la première fois qu'un drone ukrainien parvient à toucher une cible aussi lointaine.
7: Oui, les autorités ukrainiennes n'ont pas manqué d'ailleurs de souligner l'importance de cette attaque à la fois du point de vue technologique et stratégique. De fait, la raffinerie qui a été touchée se situe dans la région d'Omsk, au-delà de l'Oural, à 2700 km de l'Ukraine. C'est donc la première fois que les fameux drones FP1 développés par les Ukrainiens touchent une cible aussi lointaine. Une cible lointaine, mais aussi très précise, ce que souligne Ulrich Buna, spécialiste des questions de défense au Centre de réflexion eurocréative.
8: C'est pas n'importe quoi qui a été visé dans la raffinerie, ce sont des tours en fait qui servent, on va dire, dans le processus assez complexe de transformation du pétrole en essence, des tours de craquage. Et donc du coup, effectivement, non seulement la frappe a été extrêmement loin, mais elle a été extrêmement précise et suffisamment puissante pour détruire ces équipements. Donc ça montre que les Ukrainiens ont désormais cette capacité que les Occidentaux leur avaient refusé pendant très longtemps, d'aller frapper sur l'ensemble du territoire russe, grosso modo, et donc finalement d'être désormais capable de viser quasiment toutes les raffineries russes.
7: Et cela pourrait être crucial dans la poursuite du conflit. Désormais, aucune raffinerie n'est à l'abri de ces drones qui présentent l'avantage immense d'être peu coûteux à produire. Grâce à eux, l'Ukraine est donc en capacité de submerger la défense antiaérienne russe et de le faire dans des régions que la Russie pensait jusqu'à présent hors d'atteinte.
1: Daniel Valot. Et puis la ressortissante ukrainienne soupçonnée d'avoir mené la tentative d'assassinat d'un homme d'affaires d'origine ukrainienne à Monaco a été retrouvée morte en Ukraine avec des blessures par balle à la tête, c'est ce qu'annonce la police nationale qui a arrêté deux suspects dans cette affaire.
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0: En Iran, les funérailles de l'ancien guide suprême se poursuivent.
1: Après une impressionnante procession dans les rues de Téhéran, le cercueil d'Ali Khamenei est arrivé dans la ville sainte de Qom, accueilli par une marée humaine. Des partisans de la République islamique partagés entre tristesse et désir de venger le guide suprême, tué dans un bombardement américain au premier jour de la guerre. À Téhéran, les drapeaux verts, blancs et rouges côtoient les banderoles appelant à la vengeance. Sur place, Sami Boukhalifa.
10: Au nom de Dieu, je m'appelle Doudaki et je suis citoyenne iranienne.
11: Je vois que vous avez entre les mains cette pancarte qui représente Donald Trump avec un viseur sur la tête et il y a écrit « There will be blood », donc le sang sera versé. Donc c'est ça votre message? Vous voulez que Donald Trump soit tué?
10: Tous les gens ici sont les soldats du martyr Khamenei. Et les soldats n'abandonnent jamais leur commandant. C'est Trump qui a tué Khamenei, alors nous souhaitons sa mort. Les propos sont radicaux. Non, ce qui est radical, c'est d'avoir bombardé une école au premier jour de la guerre et d'avoir tué près de 160 personnes, dont 120 enfants, rappelle avec amertume Joudaki. La colère est immense, brûlante. Elle surprend même Farshid. En 2020, ce partisan de la République islamique a participé aux funérailles de Qassem Soleimani, commandant des gardiens de la Révolution, lui aussi tué par une frappe américaine. À l'époque, les gens étaient dans le chagrin, mais aujourd'hui, les slogans scandés sont différents. Ils traduisent un sentiment profond, ça sort des tripes. Certains réclament la vengeance, et ce ne sont pas des slogans de circonstance, ils sont l'expression profonde de la société. Mais sont-ils représentatifs de la société iranienne ou uniquement des partisans de la République islamique? Ils sont surtout représentatifs des partisans de la République islamique. Mais regardez autour de vous, ils ne sont pas peu nombreux, conclut Farshid. Sami Bourfateh, Iran, RFI.
1: Et le corps d'Ali Khamenei est exposé en ce moment dans la mosquée Jamar Karan de Qom avant que le cortège funéraire ne reprenne la route vers l'Irak qui compte une importante communauté chiite. L'inhumation du guide suprême iranien est prévue jeudi dans la ville 5 de Mashhad. Et dans ce contexte, deux navires commerciaux ont été touchés cette nuit par des tirs de missiles iraniens d'après le média Axios. L'un des deux navires a subi d'importants dégâts matériels.
0: Libanais et Israéliens se donnent rendez-vous à Rome.
1: Pour un nouveau cycle de pourparlers, annonce du ministre israélien. Israélien des Affaires étrangères, Gideon Saar, qui évoque les dates des 15 et 16 juillet. Beyrouth ne confirme pas à ce stade. Gideon Saar qui affirme dans le même temps que l'État hébreu n'a aucune ambition territoriale au Liban. Le sud du pays, toujours sous occupation, a été la cible d'une frappe israélienne hier. Bilan 4 morts. En Israël, une commission d'enquête pour faire la lumière sur les attaques du 7 octobre. Le Parlement a approuvé en première lecture la création de cet organe défendu par le Premier ministre Benjamin Netanyahou. 59 députés sur les 120 que compte la Knesset ont voté pour, aucune voix contre. Pourquoi? Eh bien parce que l'opposition a boycotté le vote. Cette dernière, Nicolas Feldman, craint que la commission d'enquête soit politisée et donc partisane.
12: Et pourtant, le but de cette proposition de loi est clair. Il s'agit, je cite, de permettre de mener en toute indépendance des investigations poussées sur les événements du massacre du 7 octobre. Sauf que c'est le mode de désignation de cette commission qui interroge. D'après le texte, ces 6 membres seraient nommés par le Parlement israélien. En l'absence de consensus, ils seraient désignés à parts égales entre la coalition au pouvoir et l'opposition. Et en dernière instance, c'est même le président du Parlement qui pourrait désigner les membres de cette commission, ce qui reviendrait en d'autres mots à confier le contrôle du processus à la coalition au pouvoir. C'est ce mode de désignation politique qui a entraîné le boycott du vote hier par l'opposition. Son chef Yair Lapid refuse de prendre part à une comédie dont le seul but, dit-il, est de blanchir et d'empêcher une réelle enquête sur le plus grand désastre qu'a connu le peuple juif depuis l'Holocauste. Les débats sur le texte vont se poursuivre. La proposition de loi doit maintenant être examinée par la commission de la constitution de la Knesset avant l'élection finale la semaine prochaine.
1: Nicolas Feldman.
0: Les résultats du baccalauréat en France.
1: Un résultat provisoire. Un peu plus de 85% de réussite, un niveau quasiment similaire à l'année dernière. Pour les candidats qui ont échoué, les épreuves de rattrapage vont se dérouler jusqu'à vendredi. Les États-Unis étaient en fête ce week-end pour célébrer les 250 ans d'indépendance du pays. Un gigantesque feu d'artifice a illuminé le ciel de Washington dans la nuit de samedi à dimanche. Mais une fois la fête terminée, les habitants de la capitale fédérale déchantent leur ville. Axel Favreau est devenue ponctuellement la plus polluée au monde à cause du spectacle pyrotechnique.
13: 850 000 pétards en 40 minutes, soit 354 à chaque seconde, ou plus de 20 000 d'ici la fin de ce journal. Objectif, battre le record du plus grand feu d'artifice jamais organisé. Mais si la performance n'a pas encore été validée, le record de pollution, lui, a bien été acté. En effet, chacune de ces explosions rejette dans l'air des particules fines, dangereuses pour la santé. Dès le début du spectacle, peu avant minuit, leurs émissions ont commencé à exploser. Dans l'état du Washington, mais aussi ses voisins du Maryland et de la Virginie, la qualité de l'air est passée en alerte code violet pendant plusieurs heures. Dans ces conditions catastrophiques, il était déconseillé à quiconque de rester à l'extérieur, explique un spécialiste des sciences atmosphériques de l'Université du Maryland. Néanmoins, le scénario aurait pu être encore pire, sans les orages survenus avant et après les tirs qui ont permis de dissiper cette pollution. A noter que plusieurs experts avaient alerté des risques sur la santé d'un tel événement avant les feux d'artifice de ce samedi.
1: Axel Favreau et Anne Cantner pour la suite d'RFI Midi.
0: C'était Mathis Limano pour le journal. Il est midi et 40 ans universel et on va parler des sports. Bonjour Esteban Mirales. Bon.
14: Monseigneur le Grand.
15: Buenas tardes, amigos.
14: Les impôts sont là, monsieur le ministre.
15: La gabelle, la taille, l'impôt sur les épices, pour cette année, ça fait combien?
14: 200 000 lucas, monseigneur.
15: Mais l'année dernière, ça faisait beaucoup plus.
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16: Vous venez d'écouter le journal de Radio France Internationale.
15: Cette année, la récolte a été très mauvaise, alors il faut payer le double. Plus impôts, tout ça, c'est pour le roi.
14: 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Nos gens sont terriblement pauvres et...
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1: Eh bien, sur le 98.1 ou bien sur le 91, tout dépend où vous êtes.
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1: Bonjour à tous et meilleurs voeux à chacun et chacune d'entre vous pour 2026, une nouvelle année pleine d'espoir et de réussite pour nous tous, ainsi qu'à toutes les associations de Loire-Atlantique telles que Alternante FM, la radio que vous avez choisie une nouvelle fois pour écouter cet après-midi C'est mon asso. Et comme en 2025 dans C'est mon asso, nous allons découvrir ou mieux connaître une association. Celle-ci, c'est les Papiers de l'Espoir qui ouvrent cette nouvelle année de C'est mon asso. Pour ce faire, je suis aux côtés de Claudine Jouan, vice-présidente, et de Guy Manceau. Bonjour à vous deux.
2: Bonjour.
1: Et bonjour. Bonjour. Avant de parler des Papiers de l'Espoir, je vais vous demander de nous parler un peu de vous. On va commencer par vous, honneur aux femmes. Claudine, de nous parler un petit peu de vous. Alors, vous oubliez le réveillon de la Saint-Sylvestre.
2: Oui, bon, je me présente. Donc, je travaille aux Papiers de l'Espoir depuis pratiquement 2 ans et demi. J'ai connu cette association via le biais d'une amie qui travaillait là. Et donc, maintenant, je suis en retraite. Donc, je suis bénévole. Après 43 ans de travail dans le commerce, 40 ans de syndicalisme. Et puis, je me suis reconvertie au bénévolat.
1: Et vous êtes donc à fond dans les Papiers de l'Espoir?
2: À fond dans les Papiers de l'Espoir, tout à fait.
1: Puisque vous êtes devenue vice-présidente quand même.
2: Oui, parce que c'est compliqué de trouver du monde.
1: À vos côtés, Guy Manceau. Rebonjour.
3: Bonjour.
1: Alors, vous êtes qui?
3: Eh bien, je suis un bénévole de Papiers de l'Espoir depuis presque une vingtaine d'années. Où j'ai rempli un certain nombre de fonctions. Je me suis beaucoup occupé de communication et j'ai été vice-président pendant 15 ans. Mais aujourd'hui, je suis un bénévole, comme tous les bénévoles.
1: Vous avez presque tout connu de l'association, dites-moi.
3: Eh bien, presque, puisque l'association avait à peine 2 ans quand je suis arrivé ici.
1: Eh bien, je pense qu'on va avoir une question à vous poser dans la deuxième partie de l'émission qui va complètement vous concerner. Je pense que vous allez beaucoup pouvoir nous en dire. Les Papiers de l'Espoir, à entendre bien ce nom d'association, on pourrait penser que vous vous impliquez dans l'aide aux migrants afin qu'ils aient des papiers d'identité conformes. Que nini, les objectifs sont tout autres. Eh bien, je vais vous demander de nous présenter ces objectifs, Claudine.
2: Alors les objectifs, c'est de récolter un maximum de papier et ce papier est trié et revendu et le but est d'aider les associations humanitaires, surtout à l'étranger pour les écoles et en France, ça concerne le handicap.
1: Alors vous avez parlé de collecte de papier, je reviens là-dessus, hein, c'est votre principale activité. Aujourd'hui, ça doit être un peu compliqué car les communes ont mis en place des bacs spécifiques, un moyen tout simple pour se débarrasser des papiers inutiles.
2: Alors oui, mais bon, nous, au niveau de l'association, nous avons également des bacs. Nous avons 5 camionnettes et 2 poids lourds. Les camions font des navettes jusqu'à 70 km autour de Vertoux.
1: Et auprès de qui vous récoltez tous ces papiers?
2: Alors, nous récoltons chez les avocats, chez les notaires, dans les mairies, à la poste, dans toutes les entreprises. Il y a de nombreuses entreprises qui nous appellent quand ils ont un stock de papiers assez important et nous allons les chercher.
1: Donc, vous avez des partenaires réguliers, si je comprends bien?
2: Nous avons des partenaires réguliers, tout à fait.
1: Est-ce qu'il y a des particuliers qui vous aident?
2: Alors, il y a des particuliers, oui, qui mettent dans les bacs qui sont à leur disposition, mais vous en avez également qui viennent au local nous déposer du papier. Du papier, des journaux, enfin tout ce qui concerne.
1: Vos bacs sont mis à disposition des habitants de Vertoux ou est-ce qu'il y a d'autres communes qui sont concernées par votre action?
2: Alors, il y a énormément de communes qui sont limitrophes. Et donc, nous allons jusqu'à Pornic, Chaland, dans 70 km autour de la commune. Donc, ça représente pas mal de communes qui donnent du papier.
1: Et combien de kilos de papier vous récoltez chaque année?
2: Alors, en moyenne, aux alentours de 3000 tonnes. Et donc, depuis le début de l'association, il y a eu 66 330 tonnes de récoltés.
1: Ça fait beaucoup, ça?
2: Ça fait beaucoup.
1: Et ça fait peu quand on voit tous les papiers qui sont distribués dans les boîtes aux lettres, lors des réunions et autres.
2: Tout à fait, mais bon, c'est vrai que maintenant, on a un problème concernant la publicité, puisque les magasins font de moins en moins de prospectus, et c'est vrai que nous avons quand même une perte à ce niveau-là.
1: Oui, je voulais en revenir là-dessus. Avec l'arrivée du numérique, je pense que vous avez dû prendre une petite claque.
2: Pour le moment, ça se ressent pas trop parce que les entreprises numérisent beaucoup. Donc, on continue à récolter du papier, mais je pense que dans les années à venir, ça va peut-être poser problème.
1: Alors, je crois qu'il y a plusieurs catégories de papier. Il y a celui que j'ai utilisé pour imprimer le conducteur de notre interview. Combien il y a de catégories de papier et que vous récupérez, hein ?
2: Alors, il y a quatre catégories de papier. Le papier dit blanc, qui est pratiquement écrit qu'avec du noir ou vraiment un petit fond de un petit peu de couleur. Le papier de couleur et avec des dessins dessus, donc là, c'est mis d'un autre côté. Vous avez les journaux et vous avez tout ce qui est catalogue, livres. Voilà, et ça se décline en quatre catégories.
1: Et qu'est-ce que vous récupérez comme catégorie de papier en principe ?
2: De tout. Mais évidemment, c'est pour ça qu'il y a du tri, puisque le papier blanc est vendu beaucoup plus cher que les autres papiers, d'où l'intérêt de trier. C'est pour ça qu'on est de nombreux bénévoles à le faire, parce que ça fait quand même une très grosse différence de prix.
1: Alors, vous avez parlé de prix. Le papier que j'ai dans les mains, c'est du papier blanc ?
2: C'est du papier blanc.
1: Ça vaut combien au kilo de tête ?
2: Alors, c'est pas au kilo, c'est à la tonne.
1: Ah, c'est à la tonne.
2: C'est à la tonne. Et ça dépend, puisque bon, le papier, c'est pareil, il y a un cours. Donc, ça tourne aux alentours des 200 euros la tonne.
1: Donc, ce que j'ai dans les mains, ça vaut vraiment rien du tout ?
2: Non, rien. Il en faut beaucoup.
1: Lorsque vous faites cette collecte, il y a du tri qui est fait par des bénévoles.
2: Oui.
1: Ça se passe comment ?
2: Alors, ben écoutez, les gens viennent quand ils le peuvent. Vous les voyez, il y a des places et donc les bacs de papier blanc et les bacs de papier couleur. Nous prenons des boîtes de papier et là, ben on trie feuille à feuille.
1: Feuille à feuille.
2: Pratiquement, oui. Sauf si on voit qu'il y a un carton plein que de blanc, bon, ben, c'est beaucoup plus vite, mais autrement, quelquefois, oui, c'est du feuille à feuille.
1: C'est un véritable travail de fourmi, ça.
2: C'est un travail de fourmi.
1: Combien d'hommes et de femmes bénévoles, puisque je crois qu'il n'y a aucun salarié dans la société ?
2: Aucun salarié.
1: C'est d'ailleurs voulu ou parce que c'est une obligation ?
2: Non, c'est voulu.
1: C'est voulu.
2: C'est voulu.
1: Donc oui, alors revenons à ce nombre de bénévoles qui trient le papier. Guy, vous triez le papier, vous ?
4: Ah oui, bien sûr.
2: Tout le monde, en principe, voilà, tout le monde.
1: Même la vice-présidente trie le papier.
2: Même le président.
1: Et le président.
2: Oui, oui. Il y a des titres, entre guillemets, mais tout le monde est à la même enseigne.
1: Mais alors, ceux qui viennent collecter le papier
2: Alors, vous avez les chauffeurs.
1: Il y a les chauffeurs, voilà. Et ils ne trient pas le papier.
2: Non, parce que bon, ils sont quand même sur la route une bonne partie du temps, donc non, eux, en principe, ne trient pas le papier.
1: Et ce triage de papier, il se fait comment ? On est debout
2: Debout. Enfin, il y a des sièges, des tabourets qui sont à disposition, mais quelquefois c'est plus pratique d'être debout que d'être assis parce que bon, bah, il faut quand même se déplacer, chercher des cartons. Enfin bon, moi je sais que personnellement, je préfère être debout qu'assise.
1: Ouais. L'année 2025 s'est terminée. Hein. Quel est le bilan comptable de l'association ?
2: Ben, cette année, je
1: Par
2: pense
1: rapport
2: que
1: à 2024,
2: à 2024 hein. L'année 2025 est un petit peu moins bonne. Parce que nous avons fermé notre association pendant 3 semaines parce qu'il y a eu des travaux dans la cour. Donc un petit peu moins de papier. Et puis le cours du papier était relativement bas ces derniers temps. Donc les recettes de 2025 sont un petit peu plus basses que 2024.
1: Qu'est-ce qui fait que le cours du papier baisse, enfin, évolue
2: C'est suivant la demande. Voilà.
1: Matière première mondiale, Niki.
2: Ouais.
1: Ce qui veut donc dire que si vous avez moins de ressources, vous allez moins aider ?
2: Ben, on est obligé quelquefois de faire des sélections parce que en règle générale, depuis quelques années, on aide en moyenne une 60aine d'associations.
1: Chaque année ?
2: Chaque année. Chaque année et on distribue en moyenne aux alentours de 300 000 euros par an.
1: Rien n'est gardé, tout est donné.
2: Il y a une partie quand même de garder pour les frais de fonctionnement, parce que oui. Bon, bah, il y a les camions, il y a tout ce qu'il faut.
1: Il y a un peu de pétrole
2: à mettre. Voilà, donc, et ça coûte cher le pétrole.
1: Oui,
2: donc,
1: paraît-il.
2: Donc, non, il y a une partie de fonctionnement, de conserver.
1: Qu'est-ce qui est donné, les trois quarts à peu près?
2: La moitié, en gros.
1: Le reste va en charge?
2: Ben oui, parce que vous avez le loyer, vous avez l'électricité, les camions, faut les faire réparer, le passage au contrôle technique qui coûte horriblement cher pour les camions, ça coûte cher.
1: Donc grâce au travail de tri des bénévoles, mais aussi à ces collectes, hein, de centaines de kilos de papier, les papiers de l'espoir arrivent chaque année et depuis sa création, c'est-à-dire 2005, à réaliser des bénéfices, une grosse cagnotte. Alors je vous propose, Claudine Jouan, vice-présidente, hein, ainsi que Guy Manceau, de ne pas repartir avec cette cagnotte, hein, pour faire le tour du monde, mais plutôt de rester avec moi pour faire une pause musicale que je vais vous demander de nous présenter, Guy Manceau, avec un titre particulier.
3: Un titre, c'est un grand mot. Mais disons que
1: une chanson.
3: Parmi les associations que l'on soutient, il y en a une qui s'occupe de porter des aides à Madagascar, et la présidente a une fibre musicale un peu prononcée et nous a écrit une chanson, effectivement, une fois où elle était venue pour nous présenter son association.
1: On écoute bien les paroles, parce que ça c'est une première, qui est diffusé sur Alternant FM. Et on se retrouve juste après.

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1: Merci d'écouter Alternance FM à Vertoux sur le 98.1 où je suis actuellement dans les locaux de l'association Papier de l'Espoir où on entend un petit peu de bruit, c'est normal, nous sommes dans les locaux, il y a quelques machines qui tournent. Un lieu où fourmillent de très nombreux bénévoles avec des tâches multiples mais très précieuses. Parmi eux, toujours Claudine Jouan, vice-présidente, mais qui fait aussi le tri des papiers. Elle est accompagnée de Guy Manceau. D'ailleurs, à qui je vais poser cette question pour démarrer cette seconde partie de C'est mon asso. On va commencer par un cours d'histoire, Guy, si vous voulez bien. Comment est né Papier de l'Espoir à Vertoux ?
2: Une vingtaine de personnes qui venaient de prendre leur retraite quelque temps auparavant avaient commencé à travailler dans un environnement un petit peu similaire. Au bout d'un certain temps, nous ne voyant pas très bien déboucher leur activité dans cette association, ils ont fait sécession en quelque sorte et ils ont créé cette association à Vertoux, l'association de collecte de papier pour participer à l'éducation dans le monde le plus pauvre que l'on trouve.
1: Il n'y a pas un aspect écologique dans cette réflexion ?
2: Au départ, c'était uniquement l'action pour arriver à apporter de l'aide, mais on s'est aperçu petit à petit qu'effectivement, il faut se rappeler que c'était dans les années 2005. L'aspect écologique est venu après, puisque le papier, effectivement, s'est aperçu dans la société que le traiter, le récupérer, en refaire d'autres papiers, avait beaucoup de vertus.
1: Alors, quelle a été la première action de l'association, si vous avez souvenir, Guy ?
2: Ah non, personnellement, j'ai pas le souvenir direct de la première action, mais disons que il y en a deux qui me viennent en tête, parce que parmi les bénévoles qui ont créé l'association, il y en avait un qui faisait beaucoup de voyages au Sénégal, et là, il a eu l'occasion de connaître des écoles qui avaient grand besoin d'aide. Donc il a apporté ce projet sur le bureau de l'association et un autre dont la fille et le gendre démarraient une école en Haïti. Donc c'était les deux principaux projets qui ont démarré avec l'association elle-même.
1: Alors vous avez démarré avec un camion
2: Même sans camion.
1: Sans camion,
2: sans camion.
1: Quand vous faisiez
2: au
1: cette
2: début,
1: collecte
2: les premiers bénévoles avaient beaucoup de relations et empruntaient des camions un jour par-ci, un jour par-là. Même le premier camion nous a été financé directement par un recycleur avec qui les gens s'étaient mis d'accord pour que le paiement soit fait par ponction sur les factures suivantes.
1: Et donc, de fil en aiguille, l'entreprise a grandi ?
2: Eh bien, voilà. Il y avait 20 bénévoles au départ. On est monté à certaines périodes jusqu'à 230, 240. Pas de véhicule, on est monté jusqu'à 7, etc. Bon, les locaux, le premier local, c'était dans le garage d'un des bénévoles, dans le fond d'un garage, coincé entre une voiture et puis autre chose. Et puis, progressivement, voilà, on a des locaux que l'on adapte progressivement à nos besoins.
1: Et aujourd'hui, combien il y a de bénévoles dans l'association ?
2: Alors, c'est très difficile de savoir le nombre précis de bénévoles qui sont présents à un instant T, parce que nous sommes tous relativement âgés, nous sommes tous soumis à des variations de possibilités d'action physique qui peuvent varier sans que ça soit su à gauche ou à droite. Il y a les nouveaux bénévoles qui arrivent, et il y a ceux qui partent. Donc, on peut dire un jour J, il y en a tant, mais on tourne autour de 190.
1: Ce qui est quand même un bel effectif.
2: Oui, alors donc, dont 160, approximativement 160 sur Vertoux, et une trentaine sur Saint-Nazaire, parce qu'il y a déjà plus d'une dizaine d'années, on a ouvert une antenne à Saint-Nazaire, parce que là-bas, il y a un marché qui est assez intéressant, et malgré tout, la distance, ben, ça prend du temps, ça prend des kilomètres qui coûtent cher. Avoir une base de départ à Saint-Nazaire même, nous a permis de nous développer là-bas.
1: Et faire des économies.
2: De faire des économies, oui, mais aussi de pouvoir collecter plus, parce que moi, je me souviens avoir fait des tournées sur Saint-Nazaire en partant d'ici. Bon, ben, on partait à 7h, 1h30 de trajet à peu près, collecter, revenir, et à l'époque, on allait livrer directement le papier chez les recycleurs, parce qu'on n'était pas organisé de la même façon, et ben, ça faisait juste à peu près une heure de collecte. C'était pas très efficace.
1: Chaque année depuis la création de l'association, c'est-à-dire 2005, vous soutenez des actions humanitaires, aussi éducatives. L'année 2025 vient juste de se terminer. Dressez-nous un peu la liste des actions que vous avez menées.
3: Nous avons pas mal de pays. Nous avons Haïti, nous avons le Sénégal, nous avons Madagascar, le Vietnam, le Cambodge. Oui, donc nous avons oui en moyenne 10 pays différents.
1: Et donc chaque année, ce sont les mêmes pays qui sont concernés ?
3: Alors, vous avez les mêmes pays qui sont concernés, oui. Vous avez par exemple le Liban. Le Liban, c'est quand même très compliqué. En Haïti, c'est pareil, c'est très compliqué. Donc, c'est vrai qu'on essaye d'aider au maximum ces pays-là. Mais tous les ans, nous avons également de nouvelles demandes. Tous les dossiers sont étudiés un par un. Après, on étudie également comment ont été utilisés les fonds.
1: Qui vous fait cette demande ?
3: Ce sont les associations.
1: Qui sont donc présentes sur place ?
3: Qui sont présentes sur place, voilà. Et par contre, au niveau de l'association, pratiquement toutes les associations ont un référent. Un bénévole de l'association qui est en relation avec la personne qui s'occupe justement en France de l'association et qui est en relation avec les pays étrangers.
1: Et qu'est-ce qui va faire que vous allez dire oui à une et non à l'autre ?
3: Il faut absolument que ça concerne les écoles en particulier. Donc les cantines, par contre, on finance pas les travaux, on finance pas de construction. L'éducation, voilà, les livres, les cantines, les toilettes, parce que bon, c'est un minimum, mais autrement, aucune construction.
1: Je vous repose un petit peu la question que je vous ai posée au départ. Combien de pays, combien d'actions vous avez soutenues cette année ?
3: Alors, cette année, on a soutenu 60 associations.
1: Donc, vous avez donné l'intégralité du budget, c'est ça que vous aviez ?
3: On a même dépassé ce qui était prévu.
1: Ah oui ?
3: Oui, on avait un budget et on a dépassé un petit peu, oui.
1: Ça représente combien ? Vous me rappelez-nous le chiffre ?
3: 313 000 euros.
1: Comment vous faites pour savoir si sur place, l'argent que vous avez versé est réellement investi dans le projet de départ ?
3: Alors, ça fait partie de mon travail, en plus du tri du papier. On reçoit toutes les factures. Et donc, on doit pointer toutes les factures pour voir si l'argent a bien été utilisé. Donc, c'est un petit travail de fourmi, parce que bien souvent, ce n'est pas en euros. Donc, il faut faire, et en règle générale, c'est bien tenu, l'argent qu'on prête, enfin qu'on donne, est bien utilisé. Il y a quelques associations où c'est plus compliqué d'avoir les justificatifs, parce que, comme je vous dis, en Haïti, au Liban, il y a des choses qui sont quand même... mais bon, on essaye d'être très très vigilant parce qu'on veut vraiment que l'argent qui soit envoyé soit utilisé à bon escient.
1: C'est votre seul moyen de contrôle ? Ça vous arrive pas de prendre l'avion et d'y aller ?
3: Nous, non. Par contre, les personnes, parce que nous, on travaille quand même en association avec des personnes qui sont surtout dans la région, dans notre région, on n'est pas dans toute la France. Hein, on aide les associations de Loire-Atlantique. Mais en règle générale, les présidents d'associations se rendent en moyenne une fois par an dans les pays pour voir justement comment ça se passe.
1: Rappelez-nous le chiffre que vous avez donné intégralement depuis la naissance de l'association. Vous vouliez nous donner ce chiffre. Il est énorme.
3: Ben, 4 998 000 euros.
1: Ça fait quelques zéros quand même tout ça.
3: Ça fait quelques zéros. Et donc, on a ramassé, enfin, il y a eu beaucoup de papier de récupérer. Oui. Et il faut quand même savoir que ça fait économiser une tonne de papier collecté. C'est 200 mètres cubes d'eau d'économiser et 250 litres de pétrole d'économiser pour une tonne de papier.
1: Effectivement, c'est bon à retenir quand même.
3: Oui.
1: Hein, de faire attention au papier.
3: Parce que là, pour la planète, c'est bon aussi.
1: On n'a pas parlé du territoire français, mais je crois que vous donnez des coups de main à certaines associations en France.
3: Alors le territoire français, oui. Alors on aide plus précisément les personnes qui ont un handicap. Parce que bon, au niveau école, en France, on est bien. On aide par exemple les chiens guides d'aveugles, le CENRO, c'est pour les personnes plutôt à tendance autiste, les apprentis d'Auteuil, et puis diverses petites associations
1: qui viennent vers nous.
3: Pareil, oui, voilà. Mais toujours voilà pour sur le handicap.
1: Alors, vous avez soutenu le projet Cinérolax du Cinévaillant à Vertoux, un cinéma associatif voisin. Les papiers de l'espoir, comment tout a commencé ?
3: Et tout a commencé, c'est qu'il y a un bénévole de notre association qui est également bénévole au Cinévaillant. Ils ont fait une demande spéciale en 2025 parce qu'il y avait quelque chose qui se mettait en place justement pour les personnes handicapées. On a eu le plaisir de les financer.
1: Et si c'était à refaire, si vous redemandez pour prolonger ces séances ?
3: Ce sera à eux si vraiment ils ont besoin de renouveler leur demande. Parce que si on ne nous demande pas, on ne nous donne pas.
1: Alors vous n'êtes pas sans savoir, Claudine, mais aussi Guy, que le monde associatif est en danger, particulièrement en Pays de Loire. Seriez-vous prêt à aider certaines associations qui sont en péril, en danger, mais qui n'ont pas pour projet l'humanitaire ou l'éducatif ?
3: Aider financièrement les associations, ouais. Ce n'est pas notre but. Malheureusement, ce n'est pas notre but, c'est vraiment humanitaire.
2: Notre philosophie, c'est de travailler pour apporter de l'aide dans le monde éducatif. Ce qui sous-entend évidemment humanitaire quand c'est dans des pays éloignés, des pays beaucoup plus pauvres que la France. Quand on sait que par exemple le PIB d'un pays comme le Mali doit être de l'ordre de peut-être 500 euros par an par habitant, alors que la France est à 40 000. La différence de niveau financier entre les pays, elle est évidente.
3: On aide à peu près 20 000 enfants par an à l'étranger, grâce au papier.
1: Claudine Jouan, vice-présidente Papier de l'Espoir, je vous propose d'écouter avec les auditeurs un titre que j'ai choisi. Et puis on se retrouve juste après, toujours aussi avec Guy Manceau de l'association. À tout de suite.

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1: Les dernières minutes de C'est mon asso spécial papier de l'espoir. Nous avons vu que cet asso collecte auprès de partenaires le vieux papier, le tri puis le revend. L'argent récolté sert à réaliser de nombreuses actions humanitaires et éducatives pour des pays comme la France mais aussi le monde entier. Catherine Jouan, vice-présidente papier de l'espoir, vous êtes toujours aux côtés de Guy Manceau. Cette association fonctionne plutôt très bien grâce à des hommes et des femmes qui viennent prêter main forte. Mais avouons-le quand même, collecter, trier du vieux papier, il y a plus enrichissant pour du bénévolat. Qu'est-ce qui fait qu'ici les bénévoles s'engagent et restent, Guy ?
2: Je dirais les deux critères majeurs de choix de nos bénévoles pour participer activement à nos activités, c'est d'une part le but humanitaire. Il y en a un certain nombre qui sont séduits par le but humanitaire. Et l'autre, c'est la convivialité que l'on entretient, c'est-à-dire le plaisir de venir retrouver des gens, discuter tout en travaillant et dans une ambiance que l'on s'attache à entretenir comme étant excellente.
1: Est-ce qu'il y a des liens qui se créent entre les bénévoles à l'extérieur?
2: Oui, bien sûr, oui. Ouais. Oui, oui. Y a beaucoup de liens qui existent parce que la base quand même des bénévoles de Papier de l'Espoir, ce sont des Vertaviens. Et les Vertaviens, la plupart se connaissent depuis l'enfance, donc les liens, ils en ont déjà entre eux, pour beaucoup, et ils ne font que continuer.
1: Donc c'est une des raisons que vous avez autant de bénévoles, pratiquement 200,
2: Raisons, parce que d'un certain côté aussi, il faut voir que on ne fait pas tellement de publicité pour chercher des bénévoles. On ne recrute pratiquement que par bouche à oreille. Donc des bénévoles en général qui sont satisfaits de venir et puis qui disent à leurs amis, à leurs voisins, à leurs copains, viens donc faire un tour et plus on est de fous, plus on rit.
1: Et vous, ça fait 20 ans que vous êtes là pratiquement ?
2: Pratiquement, oui. Ouais,
1: qu'est-ce qui fait que vous avez tenu 20 ans ?
2: La résistance.
1: Non, l'amour du papier.
2: Oui, l'amour du papier. Non, l'activité dans cette association est passionnante parce que surtout si on prend quelques responsabilités, on s'occupe de beaucoup de problèmes et en particulier regarder tous les projets humanitaires qui nous sont soumis, c'est quelque chose qui est assez captivant. Par exemple, en ce moment, on voit bien que les actions dans les pays africains habituels amis de la France, c'est difficile. Le Mali, on peut plus rien faire. La Haute-Volta, c'est de plus en plus difficile. Il y a un certain nombre de pays comme ça où il est difficile de travailler.
1: Je pense à l'Ukraine. Est-ce que
2: on a eu quelques actions avec l'Ukraine, mais je dirais des actions au coup de poing. Parce que le problème de l'Ukraine, enfin tel qu'on le ressent ici, c'est pas tellement l'éducation. Ils ont beaucoup de problèmes, c'est évident, mais on peut pas porter toute la misère du monde sur notre dos. Mais par contre, on a de mémoire, au début de la guerre, on a participé à un envoi de camions sous l'égide de l'association La Banque Humanitaire de Valette, avec qui on est en très bon rapport. Et on avait déjà eu l'occasion quelques années auparavant de sponsoriser la tournée d'un groupe folklorique ukrainien qui venait se faire connaître pour faire connaître l'Ukraine.
1: Viens quand tu veux, fais ce que tu peux. Une devise de l'association que vous appréciez particulièrement, Claudine. Qu'est-ce que vous appréciez dans cette devise ?
3: Écoutez, je trouve que c'est très intéressant de pouvoir venir quand on le peut et de ne pas avoir d'obligation. Parce que on peut avoir d'ailleurs des obligations autres. Et quand on vient, moi je sais que personnellement je viens en règle générale le lundi après-midi et le mercredi après-midi, mais ça m'arrive aussi pendant les périodes de vacances scolaires de ne pas pouvoir venir. Et quand on part et qu'on revient quelques semaines plus tard, c'est comme si vous étiez parti la veille et donc toujours accueilli avec le sourire et une très très bonne ambiance avec les personnes qui trient et donc quelquefois on rit vraiment très très bien.
1: Ce qui se dégage de ce que vous dites là, c'est vraiment l'ambiance dans le groupe. Et pourtant, il fait pas très chaud dans le local.
3: Mais non, l'hiver il fait froid, l'été il fait chaud, mais on s'en fiche, on se couvre. On se couvre l'hiver, l'été, ben on se découvre, et il y a toujours la même ambiance.
1: L'ambiance donc qui se dégage. Est-ce qu'il n'y a pas aussi l'aspect écologique dans votre action qui fait qu'on prête main forte à l'association? Parce que ça a quand même un impact, l'écologie.
2: Oui, c'est vrai. L'aspect écologique de récupération, de recyclage du papier, c'est une notion qui est apparue réellement, je pense, entre les années 2005-2010, hein, au niveau de la société. Et on est en plein dans cette opération, parce que, comme le disait Claudine tout à l'heure, fabriquer du papier à partir de déchets d'arbres de forêt ou fabriquer à partir de papier qui est usagé, ça économise d'abord des arbres, hein, il faut approximativement 1 mètre cube d'arbres pour faire une tonne de papier. Si on récupère en France, on récupère environ si les chiffres sont bons encore dans ma tête, environ 5 à 6 millions de tonnes par an dans le recyclage. Donc c'est, mais on pourrait faire mieux puisqu'on en consomme 9. Il y a des pays qui récupèrent beaucoup plus que nous. Mais donc on évite de massacrer des forêts et on économise beaucoup d'énergie et beaucoup d'eau parce que dans la fabrication du papier à partir du bois, eh bien le principe c'est de chauffer le bois dans de l'eau. C'est beaucoup plus compliqué que de faire chauffer du papier dans de l'eau. Hein, mettez une feuille de papier dans une flaque d'eau, vous allez voir combien de temps il faut pour que ça devienne un buvard. Hein. Donc l'aspect écologique est très important et a pris de l'importance. Et il y a beaucoup de bénévoles qui effectivement en tiennent compte.
1: On est au début de cette année 2026. Quel est l'objectif ou quels sont les objectifs pour Papier d'Espoir?
2: Essayer de continuer à vivre. Parce que la vie est quand même difficile. On a vu tout à l'heure que le volume de papier que l'on ramassait était en baisse. Et on peut trouver ça normal parce que la civilisation d'aujourd'hui se tourne beaucoup hors papier. Le prix du papier pour nous baisse également. Multiplier moins de papier par moins d'argent, ça va nous faire des ressources qui vont baisser.
1: Et les charges augmentent.
2: On n'en parle pas de ça. C'est évident. Bon, on va tenir comme les bons marins, on va régler la voilure en fonction de l'environnement.
1: Merci à vous deux pour cet échange et cette présentation de Papier de l'Espoir à Vertoux, mais aussi à Saint-Nazaire. Là, on était dans les bureaux de Vertoux. Je vous souhaite encore une très bonne année à vous et à toute l'équipe que vous épaulez.
2: Eh bien, merci beaucoup.
1: Je vous laisse finir par le mot de la fin, si vous avez un mot de la fin à dire.
2: Bien, le mot de la fin, ça pourrait être l'espoir, hein, puisque ça fait partie du titre. Ce qu'on cherche en apportant l'éducation un peu partout, enfin en aidant l'éducation, c'est justement d'apporter l'espoir que l'avenir sera meilleur pour tous les jeunes à qui on apporte de l'aide.
3: Et pour 2026, éventuellement, pourquoi pas de nouveaux bénévoles. Nous sommes à la recherche de chauffeurs. S'il y a des personnes qui souhaitent venir nous rencontrer, c'est avec plaisir. Et très bonne année 2026 à vous.
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1: D'ici 18h, lors d'un grand journal d'information en provenance de nos confrères de Radio France Internationale, eh bien c'est le retour de la bande musicale avec, dans l'immédiat, le duo masculin Alexis HK et Benoît Dorimos. Et cette question, c'est quoi cette planète? Juste après eux, une autre question, mais cette fois-ci avec des réponses. Comment bien accueillir un chat craintif pour une éventuelle adoption? Le thème du coup de papate en partenariat avec l'association Chiens, Chats et Compagnie de Nantes. Très très belle fin de journée avec Alternante FM partout en Loire-Atlantique sur alternantefm.net.

0: Le coup de papate à l'initiative des bénévoles de Chien, Chat et compagnie n'est pas une proposition d'adoption, même si de nombreux adorables chats attendent une famille, mais un question-réponse sur les chats craintifs. Alors, prêt à écouter ? Top départ pour cet instant pédagogique envers les chats craintifs. Par cet instinct fort, ils ont plus de mal à être adoptés, même s'ils sont magnifiquement beaux. Allez voir les portraits de Samoussa ou de Taftaz sur le site internet de Chien, Chat et compagnie, onglet chat visible au local. C'est bien connu, la plupart des chats sont craintifs, mais quand ils se sentent en sécurité, bien chez eux, certains sont de véritables pots de colle. C'est alors pour l'adoptant de nombreux moments de ronronnement et de caresses, parfois infinissables, car vous avez beaucoup de choses à faire, comme partir au travail ou faire les courses pour ajuster le stock de croquettes, pâtés ou litières. Nos idées reçues sur les chats dits craintifs, donc intouchables, sont nombreuses et souvent fausses. Ces fausses idées conduisent à ignorer ces chats qui ont beaucoup à offrir à celles et ceux qui prendront le temps de faire connaissance. Prenons quelques instants pour un vrai ou faux à propos de ces chats. Un chat craintif ne sera jamais affectueux. Il restera toujours caché. Il faut être un expert pour adopter ce type de chat. Un chat craintif est souvent agressif, il ne s'adaptera jamais à un foyer. Si vous avez répondu vrai à toutes ces idées, eh ben vous avez tout faux. Certes, un chat craintif vit caché et cache ses plus belles qualités. Mais une fois trouvé par de petits pas quotidiens un environnement paisible, calme et sécurisé, il entamera ensuite et progressivement son approche vers l'humain. Car au fond de lui, il nous aime tel que nous sommes, et ça, c'est vraiment extraordinaire. Le côté expert pour adopter un chat craintif se limite à de la patience, du temps et une grande dose de douceur vis-à-vis de lui ou d'elle. Quasiment jamais un chat craintif sera agressif si sa zone de sécurité est respectée. Dernière fausse info sur les chats craintifs, ils peuvent s'adapter à un foyer si et seulement s'ils reçoivent les maigres demandes que je viens d'aborder. Si vous envisagez d'adopter un chat craintif comme Yogi, Ambre, Zénith, visible sur le Facebook de Chien, Chat et compagnie, ou même devenir famille d'accueil, le chat restera sous la propriété de l'association, l'idée essentielle à retenir sera le temps. Ce temps qui se comptera en semaines, en mois, voire en années, il servira à construire ou reconstruire la confiance du chat vis-à-vis de l'humain et de son nouvel environnement. Mais à chaque jour, un pas sera fait, il faudra le valoriser par une parole douce, voire même une friandise. Pourquoi avoir consacré tout un coup de papate au chat craintif ? Parce que la peur ne doit jamais condamner un animal à une vie aimante au sein d'un foyer responsable, parce que le lien que nous construisons avec un animal est unique et gratifiant dans le cœur de celles et ceux qui aiment les animaux. Parce que adopter, c'est aussi penser aux animaux les plus vulnérables. Adopter un chat, un chien craintif, c'est tout simplement offrir une chance à un être sensible qui attend d'être compris. Merci d'avoir écouté ce coup de papate jusqu'au bout. D'autres infos sur le Facebook de Chien, Chat et compagnie, où figure, je vous le rappelle, Yogi, Ambre, Zénith, des chats qui méritent d'être adoptés. Pensez-y.
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0: Vous êtes bien à l'écoute de RFI, les 17h à Paris, 15h en temps universel. Le journal vous est présenté par Karine Bellicha. Bonjour Karine.
1: Bonjour Caroline, bonjour à tous. Condamné mais éligible à la présidentielle l'an prochain, le suspense continue en France. La chef de file de l'extrême droite en tête dans les sondages va s'exprimer ce soir. Après la décision de la Cour d'appel de Paris, Marine Le Pen pourrait mener sa campagne, mais sous bracelet électronique. Nous irons au siège du RN où elle se trouve actuellement avant de s'exprimer à 20h à la télévision. Raphaël Delvolvé nous y attend. Nous irons aussi à l'Assemblée nationale. Grande effervescence pour l'ensemble de la classe politique, suspendue à la décision de Marine Le Pen. Et puis direction enfin le Mondial et Atlanta, précisément à 1h du match entre l'Égypte et l'Argentine. La Cour d'appel de Paris dit avoir pris en compte la liberté des candidatures et de choix de l'électeur. Voici la teneur d'un communiqué de la première présidence de la Cour d'appel après l'arrêt rendu qui condamne la chef de file de l'extrême droite pour détournement de fonds publics à une peine d'inéligibilité de 15 mois ferme, déjà purgée, mais elle devrait faire une partie de sa campagne sous bracelet électronique. La décision revient donc maintenant à Marine Le Pen. Raphaël Delvolvé, ça se joue désormais au siège du RN où la leader de l'extrême droite se trouve en ce moment.
2: Oui, ça fait 2 heures maintenant. Marine Le Pen et ses très proches, dont son potentiel remplaçant Jordan Bardella, analysent dans une pièce climatisée l'arrêt de la cour d'appel. Un des interlocuteurs de la chef des députés la trouve sereine et concentrée, car désormais, vous l'avez dit Karine, tout dépend d'elle. Veut-elle se présenter avec un bracelet électronique à porter pendant 1 an? Elle avait dit ne pas vouloir faire campagne dans ces conditions, mais Marine Le Pen a dans son entourage des voix lui conseillant avec insistance d'y aller quand même, de demander un aménagement à un juge d'application des peines. Alors se laissera-t-elle influencer ou renoncera-t-elle malgré ce revirement, il faut bien le dire, spectaculaire de la justice? Rien ne semble en tout cas tranché, car plusieurs réunions ont lieu ici au siège du Rassemblement National. On y parle politique et détails techniques.
1: Raphaël Delvolvé en direct du siège du RN. En attendant le verdict ce soir à 20h heure française sur le plateau du journal télévisé de TF1 pour formaliser sa candidature ou son renoncement. Direction à présent l'Assemblée nationale pour les réactions politiques. Charlotte Urien-Tomaca au Palais Bourbon, chacun y va de son commentaire.
3: Oui, bien sûr, et c'est l'effervescence ici à l'Assemblée nationale. La décision a en effet suscité de vives réactions. Tout d'abord à gauche, plusieurs élus estiment que cette réduction de peine, je cite, envoie un mauvais signal en matière d'exemplarité de la vie publique et rappelle que la condamnation pour détournement de fonds est confirmée. C'est le cas du président du groupe PS à l'Assemblée, Boris Vallaud, qui estime, je le cite, que Marine Le Pen est une délinquante qui se présenterait à l'élection présidentielle. Elle est coupable, c'est tout ce qu'il faut retenir, ajoute-t-il. Toujours au PS, le premier secrétaire du parti, Olivier Faure, a également réagi devant la presse et il estime que lorsque l'on est candidat, on doit être exemplaire. On l'écoute.
4: Elle a été condamnée pour détournement de fonds publics, ça n'est pas rien. Et donc, à elle maintenant de dire quelle est en fait sa conception à la fois du droit, de la justice et de la fonction présidentielle.
3: Du côté de la France Insoumise, aucune réaction à l'heure qu'il est. Les élus du parti attendent de savoir si Marine Le Pen sera ou non candidate pour réagir. Ça devrait donc être le cas dès ce soir. C'est évidemment le cas également des élus du RN. Impossible d'en croiser un ici à l'Assemblée ce mardi. Consigne a été passée par le parti de ne pas répondre aux journalistes jusqu'à ce que la présidente du groupe se soit exprimée ce soir chez nos confrères de TF1. Enfin, au sein de la majorité présidentielle, les réactions restent mesurées, avec un rappel du principe de respect des décisions de justice et de la séparation des pouvoirs. Si la plupart des élus du bloc central estiment qu'ils ne commentent pas les décisions de justice, seule une poignée d'entre eux accepte de réagir. C'est le cas de Jean-René Cazeneuve, député Renaissance.
5: Si elle a le moindre respect pour nos concitoyens, elle ne peut pas, en étant condamnée à 3 ans de prison pour des faits qui sont extrêmement graves, qu'elle se présente comme si de rien n'était à l'élection présidentielle. Ça n'est pas acceptable.
3: Cette décision relance donc désormais les spéculations sur la stratégie du Rassemblement national en vue de l'échéance présidentielle de 2027. Et donc, vous l'avez dit, on en saura plus ce soir après la prise de parole de Marine Le Pen.
1: Charlotte Hurien, Tomaka, en direct de l'Assemblée nationale. Affaire à suivre donc, voilà, pour l'actualité politique en France. Plusieurs contrats d'armement ont déjà été annoncés à l'ouverture du sommet de l'OTAN à Ankara. Un dixième Airbus va notamment rejoindre la flotte de ravitaillement en vol de l'Alliance Atlantique. Des contrats destinés à démontrer l'engagement des Européens à développer leur capacité de défense, comme le réclame à corps et à cri le président américain. Annonce stratégique pour tenter de l'amadouer avant l'ouverture des débats. Les Européens se sont engagés à consacrer au moins 5% du PIB à leurs dépenses de sécurité d'ici 10 ans. L'industrie de défense en Europe a commencé à développer ses capacités, mais elle reste encore très en retard sur les États-Unis dans certains secteurs stratégiques comme les renseignements ou la maîtrise de l'espace. Donald Trump est arrivé à Ankara et il n'en démord pas. Tout compte fait, Volodymyr Zelensky et Vladimir Poutine veulent tous les deux aboutir à un accord de paix. Voilà ce qu'il a dit, malgré des négociations au point mort, alors que Kiev espère des engagements de l'Alliance Atlantique pour renforcer sa défense aérienne face aux attaques quotidiennes de la Russie. À Kiev, le corps d'Anastasia Berezovsk a été retrouvé hier soir, épilogue d'une affaire qui avait commencé à Monaco le 29 juin dernier. L'oligarque ukrainien Vadim Eremlaev, son épouse et son fils de 13 ans étaient grièvement blessés dans un attentat à la bombe, aux circonstances troubles. Interpol s'était lancé sur les pistes de cette femme. À Kiev, les explications de notre correspondant Lucas Lazo.
6: La police ukrainienne l'a confirmé cet après-midi, le corps découvert hier soir dans les environs de Kiev, enterré et criblé de balles, est bien celui de cette femme de 39 ans, principale suspecte dans l'attentat de Monaco. Deux hommes ont été interpellés dans cette nouvelle enquête, dont un officier du renseignement militaire ukrainien qui a confessé le meurtre devant les enquêteurs. Ce crime épaissit encore le mystère autour d'une affaire aux ramifications internationales. À l'origine, une bombe placée devant le domicile monégasque de Vadim Ermolaev, homme d'affaires ukrainien multimillionnaire, installé dans la principauté depuis plusieurs années. Les enquêteurs monégasques n'ont pas encore établi le mobile de cette tentative d'assassinat, mais plusieurs médias évoquent déjà des pistes sensibles, y compris celle d'un possible lien avec des services ukrainiens. Vadim Ermolaev est visé depuis 2023 par des sanctions ukrainiennes pour des activités commerciales maintenues en Crimée, territoire occupé par la Russie. Son nom apparaît aussi dans les enquêtes de la presse ukrainienne sur le bataillon Monaco, surnom donné avec ironie à ces riches ukrainiens accusés d'avoir quitté le pays après l'invasion russe pour se réfugier sur la Côte d'Azur. À Kiev, Lucas Lazo, RFI.
1: Emmanuel Macron rejoindra lui Ankara ce soir après sa visite en Syrie marquée par un double attentat aux abords de l'hôtel où il résidait. Des explosions qui ont fait 18 blessés, dont 4 policiers. La visite du président français s'est tout de même poursuivie. Ahmed Al-Shara a dit souhaiter que la France devienne le premier partenaire de la Syrie post-Assad. La canicule s'installe une nouvelle fois en Europe, conséquence du réchauffement climatique du Portugal au Royaume-Uni jusqu'au pays de l'Est. En Espagne, l'alerte rouge à la chaleur est déclarée dans plusieurs régions. En France, 67 départements seront placés en vigilance orange canicule demain. Le mondial de foot à présent, dans moins d'une heure maintenant, l'Égypte va rencontrer l'Argentine en 8e de finale. Un match à suivre sur RFI si vous nous écoutez en Afrique. Eric Mamrut, vous êtes à Atlanta pour suivre le match des 8e de finale. L'ambiance, Eric, y est majoritairement sud-américaine.
7: Oui, Karine, même si l'on a vu quelques maillots rouges arriver au stade et que les quelques 60 000 sièges du stade d'Atlanta sont rouges également, bien on ne devrait y voir que du bleu ciel tout à l'heure quand il sera rempli au moment du coup d'envoi, car comme pour chaque Coupe du Monde, les supporters argentins ont fait le déplacement en masse et on les retrouve dans toutes les villes où l'équipe championne du monde se produit. Des hinchas argentins très expressifs, évidemment, qui chantent et poussent leurs joueurs sans discontinuer. Ils vont donc enflammer le stade en espérant que leur équipe joue un petit peu mieux quand même que vendredi dernier face au Cap-Vert en 16e de finale. Les coéquipiers de Lionel Messi avaient été surpris par la générosité affichée par les requins bleus, gênés aussi par la chaleur humide qui régnait ce jour-là à Miami, une Argentine très peu inspirée qui ne s'est imposée que lors de la prolongation. La voilà donc avertie avant d'affronter une autre équipe africaine, l'Égypte, qui n'en finit pas d'écrire l'histoire ici aux États-Unis. Après cet extrait de la phase de poule, les Pharaons ont remporté leur tout premier match à élimination directe contre l'Australie, s'offrant donc un huitième de finale de prestige face à l'Argentine, championne du monde. Un sacré défi, évidemment, coup d'envoi dans 50 minutes ici à Atlanta.
1: Eric Mamrut en direct et tout de suite sur le pont des Arts avec Nathalie Amar.
8: Merci Karine Bellichard.
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0: Bonjour, aujourd'hui nous accueillons François Boudet et Pierre Josquin-Guasbou du trio Imrama. Bonjour François et bonjour à Pierre Josquin.
1: Bonjour.
0: Alors, vous êtes tous les deux des musiciens avec beaucoup d'expérience. Et aujourd'hui, l'actualité c'est qui vous réunit, c'est votre trio Imrama.
1: Voilà.
0: Alors, Pierre Josquin, chant et guitare.
1: Oui.
0: Et François, houlande-pipe et flûte au pluriel.
1: Voilà.
0: Et même houlande-pipe au pluriel, d'ailleurs.
1: Exactement. Et Solveig.
0: Et donc Solveig qui n'est pas là, et qui chante.
1: Et violon, surtout.
0: Chanteuse, violoniste. Alors, on va faire un petit tour historique. Comment s'est formé votre groupe?
2: Eh ben, ça a commencé par un duo avec François il y a quelques années. On s'était rencontrés, puis jouant tous les deux de la musique irlandaise, on avait sympathisé très rapidement. Et puis, il y a 3 ans environ, après avoir rencontré Solveig en session de musique irlandaise, il y a un programme qui s'est monté autour de des airs irlandais. Et puis, assez rapidement, on a monté le trio.
0: Alors, vous composez, reprenez des airs traditionnels et aussi des reprises.
2: Oui, bah c'est un petit peu le mix de tout ça, c'est ce qu'offre la musique folk, quoi. C'est-à-dire que il y a des chansons, qui sont des chansons traditionnelles qui ont déjà été bien sûr chantées par d'autres groupes avant nous. Plein d'airs traditionnels, il y a tellement de le choix dans. Et puis on a bien recomposé effectivement des mélodies pour les chansons par exemple. Et puis après il y a tout ce qui est arrangement et interprétation, quoi.
0: Alors vous venez de sortir votre premier album, c'est un album éponyme.
1: Tout à fait.
0: Ouais.
1: Alors oui, on l'a enregistré il y a un an, tout juste un an.
0: Un an, mais c'était un album autoproduit.
1: Tout à fait.
0: Alors, qu'est-ce qu'on passe en premier?
1: Peut-être la première de l'album, Barbara Allen.
0: Voilà, c'est un mélange en fait. Vous avez mis 2 titres bout à bout.
2: Ouais, mais en fait, c'est un bon exemple de ce qu'on aime bien faire. C'est que Barbara Allen, c'est une très vieille chanson traditionnelle d'origine écossaise, mais qui a eu beaucoup de versions, notamment en Amérique. Et puis, on a recomposé la mélodie de la chanson et on a rajouté une composition d'inspiration bourrée, quoi, française.
0: Bourrée du centre France.
2: Voilà, pour parce qu'on est aussi.
1: Parce qu'on est français.
2: Parce qu'on est français, qu'on a des normes et qu'on a des. Voilà, et qu'on a aussi des pieds dans le balfolk, que c'est des courants musicaux qui nous plaisent beaucoup.
0: Mais là, les deux bout à bout, ça le fait bien.
1: Chouette.
0: Nous l'écoutons.

0: Nous sommes sur Alternance en compagnie de deux membres du groupe Imrama, donc François et Pierre Josquin. Donc c'est un album conçu à trois. Il y a pas d'invité.
1: Non, sur celui-là.
2: Puis on l'a.
1: Ce sera pour le
0: prochain album. On parlera dans
3: le projet. L'année prochaine ou dans deux ans.
0: Vous envisagez d'avoir une suite alors?
3: On va essayer, on va tout faire pour en tout cas.
0: Bien, avec peut-être déjà des nouveaux morceaux que vous testez en concert.
3: Oui. Alors c'est vrai que sur l'album, on avait beaucoup d'idées, on avait plein de morceaux qu'on n'a pas mis, qu'on a par faute de temps et d'argent principalement, qu'on n'a pas mis sur l'album. Donc on a dû faire des choix, mais oui en effet, on a pas mal d'autres morceaux et des nouveaux également.
0: Alors vous avez fait au moins deux sorties officielles sur scène. J'ai noté ça, une à Lagacigui-Lautard à Redon.
1: Une troisième à Rennes aussi.
0: À Rennes aussi.
1: On a fait au Connells, ouais, au pub.
0: D'accord, c'était la première, c'était donc le 17 octobre, c'était la vraie sortie officielle pour le coup.
3: On va dire que les trois, c'était des sorties officielles, mais on s'est fait plaisir.
1: Pour faire durer un peu le plaisir, parce que c'est vrai qu'on a c'était l'occasion de partager ça avec les copains, un peu comme des crémaillères musicales, quoi. Et ça a été super de pouvoir le faire à Rennes, à Redon et à Lagacigny, quoi, qui sont un peu...
0: Avec des copains, ça veut dire qu'il y avait des invités également, là.
1: Oui, à Rennes, on avait Marianne Hurto et le duo, donc, Planxty Félix, qui sont venus nous rejoindre pour... Quelques morceaux, et puis après, puis à Redon, Lagacigny, en fait, on avait tous les amis en fait, du réseau irlandais, qui est très riche par là-bas.
3: Des sessions, ouais. Donc,
0: c'est sur l'album, il n'y a pas d'invité?
1: Non, sur l'album, non, on l'a fait à trois. Après, on peut citer Laurent Lézé qui nous a fait la prise de son, qui était notre quatrième, et puis Olivier René voilà, pour le mastering.
0: Alors, avez-vous plusieurs formules de concert?
1: Oui, les formules c'est toujours en trio. Après, on a des ambiances qu'on aime bien. En fait, c'est un programme qui s'adapte très très bien aux ambiances intimistes. Par exemple, les chapelles l'été, c'est un grand plaisir pour nous de pouvoir faire sonner tous ces instruments souvent en acoustique. Et puis après, c'est un concert qui marche très bien aussi pour les lieux. Plus vaste, et on est en train de travailler justement là pour l'année prochaine un programme plutôt adapté à la scène, mais il y a aussi toutes les médiathèques avec l'aspect un petit peu pédagogique. C'est un grand plaisir pour nous de pouvoir faire sonner tous ces instruments souvent en acoustique. Et puis après c'est un concert qui marche très bien aussi pour les lieux plus vastes, et on est en train de travailler justement là pour l'année prochaine un programme plutôt adapté à la scène. Mais il y a aussi toutes les médiathèques avec l'aspect un petit peu pédagogique, et puis les cafés chez l'habitant. Enfin, c'est assez, c'est une musique qui est tellement,

0: Nous allons écouter un autre morceau, c'est le deuxième morceau de l'album.
1: Tout à fait. C'est une suite de reel traditionnelle irlandaise.
2: Castle Kelly,
1: Rolling in the Rye Grass, on the Rye Grass
2: et the Dunes Reel. Voilà. Et c'était un c'est des morceaux. Les deux premiers sont très très connus dans le répertoire. Puis on les jouait avec d'autres musiciens dans le passé. Et le troisième nous avait été transmis par Perrine Vincent, donc au violon, et qu'elle tenait du répertoire de Kevin Burke. Donc voilà, c'est comme ça qu'on construit un peu des suites par les rencontres.

0: Nous sommes sur Alternante en compagnie de François et de Pierre Josquin du groupe Imrama. Donc vous êtes venus qu'à deux, mais vous allez quand même nous interpréter un morceau qui peut être joué à deux pour le coup.
1: Tout à fait. Oui. Solveig nous manque, mais on va essayer de faire quelque chose sans elle.
0: Donc vous commencez par un morceau instrumental ou
2: On était peut-être parti sur la chanson. Une chanson, ouais. Qui s'appelle Mary and the Soldier, donc qui est sur l'album et qui est une chanson pour le coup là on peut c'est vraiment une reprise hommage au répertoire de Paul Brady et Andy Irvine. Donc c'est une chanson qui apparaît sur leur album de 1976 si je dis pas de bêtises et voilà qui ont été une grande influence. Donc
0: avec Paul Brady il y a un petit côté

0: Un petit côté rock.
1: Un petit peu, puis le côté Planxty, voilà, ouais, c'est toute cette... oui, bah, puis ouais, c'est vraiment des artistes de grande influence.
0: Et Pierre Josquet, t'es quand même multi-instrumentiste, on peut dire. Mm-hmm. Parce que je vois, t'as déjà l'harmonica, la guitare, et puis...
1: Et ben, oui, ben, moi je viens, c'est vrai que je viens pas mal de la folk et de la chanson française aussi, mais beaucoup de la folk, et j'ai commencé, c'est comme ça que j'ai commencé quand j'étais adolescent, quoi, autour des répertoires plutôt de Bob Dylan, Simon & Garfunkel, tout ça. Et puis, donc, c'est vrai que guitare, harmonica, percussion,
0: c'est un petit peu percussion avec le Bodhran.
1: Le Bodhran, ici, ouais. C'est un petit peu mon environnement.
0: Et puis, François, tu es aussi multi-instrumentiste. Avec, donc, on avait dit les flûtes.
2: Flûte et Ellen Pipes. Et whistle aussi.
0: Et puis, précédemment, dans
2: contrebasse.
0: Tes anciens groupes, tu avais... Camping 4, notamment.
2: J'étais à la contrebasse. Mais avec Pierre, on a commencé aussi en duo contrebasse aussi. J'avais ma flûte, mon pipes.
1: J'avais un dulcimer aussi.
2: Voilà.
1: Bah, qu'on a toujours.
2: On a toujours ça. Peut-être que ça reviendra dans les prochains albums.
0: Ça fait beaucoup d'instruments à transporter.
2: Faut faire des choix.
0: Ouais. Bien, bon, on vous écoute interpréter donc cette version à deux.
1: Marine Soldier.

0: Bravo.
1: Merci.
0: Merci beaucoup. Donc, il me ramasse sur Alternante. Donc, sur le livret, on peut avoir les textes également.
2: Oui,
1: tout à fait. Oui.
0: Les textes sur le livret, et puis donc votre photo sur la pochette du livret.
1: Exactement.
0: Et ainsi que des photos de paysages.
1: Tout à fait, oui, c'est des dessins.
2: Des dessins,
0: sur le CD, ouais.
1: Qui parlent, on va dire, qui nous parlent d'une île lointaine, peut-être irlandaise ou d'ailleurs.
2: Voilà, de l'imaginaire, en tout cas, que ouais. Ça nous suscite.
0: Voilà, donc on a dit un album autoproduit, mais que nous pouvons trouver où ?
1: Alors, sur Stripe, vous pouvez l'acheter en ligne, déjà. Donc, on a un site Stripe, alors vous pouvez nous contacter là-dessus. Il est à 13 euros, on peut l'envoyer par la poste.
2: On le trouve sur les plateformes aussi.
1: Sur les plateformes, exactement.
2: Et puis en physique, quoi, en concert. Donc, et on le vend en général au prix de...
1: De 10 euros, sur, 10 euros voilà, en concert. Mais on n'a pas de distributeur en particulier. Inouï Production.
2: Inouï Production, oui.
0: Au Verso, on peut trouver votre photo et ça, on dirait que vous envolez avec un ballon.
2: Ah oui.
0: Avec une tournée, c'est un montage.
1: C'est un montage et c'est une idée de ma compagne qui, à la dernière minute, m'a dit voilà. Vous pourriez partir en montgolfière.
0: C'est vrai que en montgolfière avec votre photo en noir et blanc.
1: Exactement.
2: Puis ça évoque un petit peu les voyages qui évoquent le nom en fait Imrama, qui sont les voyages dans les mondes un petit peu lointains dans la mythologie. Et puis pour nous, l'Irlande, ça a toujours été un chouette prétexte au voyage et à l'aventure. Et...
0: Donc vous avez déjà joué en Irlande ?
1: Oh, oui.
0: Plutôt en session ?
2: Session, moi j'ai busqué dans les rues de Galway il y a pas mal d'années.
1: Moi j'étais beaucoup pour des festivals ou des rencontres de Piper, donc de joueurs de Highland Pipes. Donc cette année j'étais invité là, avec le NPU. NPU. Qui est l'association irlandaise des Pipers de Dublin. Mais j'y retourne d'ailleurs cette année.
0: Très bien, c'est vers quelle époque
1: De quoi
0: Cette concentration de Pipers.
1: Oh là, il y en a plusieurs dans l'année. Il y a énormément de Pipers en Irlande, beaucoup de jeunes à l'heure actuelle. Et donc très peu de sessions, j'avoue, mais beaucoup de rencontres.
0: Bien. Puisque nous parlons de l'aspect visuel, vous avez fait également des vidéos ?
2: On a fait, oui, on a fait pas
0: vidéos,
2: mal
0: de vidéos, clips
2: Oui, des clips, des vidéos, puis on va continuer, on va refaire une, je pense, en pas longtemps, en février, chez un ami à nous, artisan à l'Agassi. Voilà, et puis on peut le trouver sur YouTube, et puis on a un site internet qui est imrama.fr, et une chaîne Instagram aussi, un compte Instagram plutôt, ouais. Et une chaîne YouTube.
0: Bien, nous allons poursuivre en passant un autre morceau, c'est le morceau numéro 5 qu'on avait dit.
1: Eh bien, le 5, non, le numéro 5.
0: Non, c'est pas le...
2: Le 9.
0: C'est le 9.
1: Ah, oui. C'est Well Below.
2: Ah oui, de Well Below the Valley. Oui.
0: Un petit mot sur ce morceau, là.
2: Ouais, bah, c'est une chanson... Bah, pareil, là, c'est un petit peu un deuxième hommage au groupe Planxty, avec une chanson qu'ils ont interprétée sur l'album de Well Below the Valley, qui est une chanson assez particulière, un peu sombre. Et on en a fait un peu notre version à nous. Voilà, mais c'est... ouais, clin d'œil à Chris Timmour et à toute la bande de Planxty.

0: Nous sommes sur Alternante en compagnie de Pierre Josquin et de François. Donc, Pierre Josquin, on t'a entendu au Baudran.
1: Oui, absolument.
0: Qui compose parmi vous, en fait, lorsque y a vos compositions, c'est...
1: Ça dépend. Oui. C'est assez. Là, c'est un petit peu. Il y avait des compos.
2: Pardon. Ouais. Ouais. C'est à trois, on va dire.
1: C'est à trois, ouais. Il y a des idées, et puis après, chacun, c'est un peu comme de l'assemblage, quoi. Parce qu'il y a. Donc...
0: Et puis, les idées viennent même maintenant, en fait. Il y a encore des nouveaux morceaux qui sont.
1: Oh là là. Complètement. Il y en a beaucoup, en fait. Ouais, parce que c'est. Le fait de. Comme on joue quand même assez souvent, le gros avantage, c'est qu'on peut à la fois enrichir les morceaux qu'on joue déjà. Parce qu'il y a toujours, en fait, on aura toujours. Toute notre vie, possibilité de les faire différemment, et puis de tester, entre guillemets, des nouveaux morceaux, des nouvelles chansons, et il n'y a rien de mieux que du live pour ça, quoi.
0: Absolument, oui. Et puis, vos goûts, vos influences sont un peu les mêmes, à tous les deux, ou à vous trois?
1: Eh bien, ça dépend. On se rejoint sur des choses, et puis après, chacun apporte ses petites touches, ses couleurs...
2: Oui, c'est ça, je pense qu'on se complète, quoi, et on a il y a des troncs communs, mais il y a aussi des, je pense, des choses différentes, et c'est ça qui rend les inspirations riches.
0: Des inspirations un peu plus anciennes, mais un peu récentes aussi.
2: Oui. Peut-être là on a découvert peut-être ces dernières années l'Ankoum. Mais c'est vrai qu'il y a ce genre de Alan Coombe, qui est un groupe irlandais. On est un peu dans la même veine, peut-être, mais un peu éloigné aussi. Mais aussi dans les interprétations beaucoup plus traditionnelles aussi des Planxty.
1: Ouais, c'est vrai qu'il y a toujours eu un peu ce fil rouge du côté intimiste, mais depuis des années, quoi, avec des choses un peu plus intérieures. C'est-à-dire, on a... L'idée, c'est pas forcément de jouer très vite, parce que nous, on aime bien quand ça joue, on peut jouer plus lentement et jouer très bien aussi, et
0: voilà, prendre plaisir. Souvent, la vitesse, c'est plus pour les sessions, en fait.
1: Oui, bon, ça dépend, ça peut être très sympa aussi, et puis, mais c'est vrai qu'il y a un petit côté comme ça qui...
2: C'est quand on est pressé, mais nous, on n'est pas pressé.
1: Qu'on aime bien, ouais, qu'on aime bien, et puis ça dépend, parce que là, des fois, on se dit, sur celui-là, par contre, on a envie de mettre la vitesse supérieure, parce que ce morceau ici prête bien, donc on n'est pas du tout... Enfin, ça dépend vraiment du... Justement, on essaie de pas trop se fermer, mais c'est vrai qu'on a des petites... on aime bien le côté un peu plus, planxtien, entre guillemets, mais bon, ça veut pas dire qu'on fait que ça, ouais.
0: Est-ce que vous avez eu des bonnes critiques pour votre album déjà? Par la presse ou par le...
1: Oui, il y a eu des bons
0: retours.
1: Des bons retours d'Irlande aussi.
2: Oui, aussi, oui.
1: Il a pas mal tourné sur des radios irlandaises.
0: Très bien, donc.
2: Oui.
1: Et franchement, on a eu des. Ça fait toujours plaisir, quoi. Et après, nous, on est les premiers à voir un peu le. Toutes les petites choses qu'on aurait pu faire différemment, mais c'est le principe même de l'album. Donc ça donne envie d'aller vers le deuxième.
2: Pour faire un meilleur.
1: Mais en tout cas, on est.
0: Un complémentaire, disons.
1: Complètement.
2: C'est fini.
1: Mais on est très content de l'avoir fait. Dans tous les cas, ça fait déjà un objet, une belle photo de ce qu'on a pu faire déjà pendant 2-3 ans.
0: Alors, vous avez possibilité de nous refaire un autre morceau, plutôt acoustique, pour le coup.
2: Tout à fait.
0: Musique instrumentale.
2: Ouais. Alors oui, alors j'ai sorti le Elan Pipes, celui-ci en si. Alors c'est un morceau qu'on a dans l'album. C'est une suite de Sleep Jigs, Merrua, Ferrer de Canavans, qui sont des traditionnels, et on finit avec une jig qui s'appelle Humours of Ballylochlin. Et tous ces morceaux-là sont très connus dans le répertoire irlandais. Et là j'ai voulu vous présenter le pipes en si, qui est le flat 7. C'est l'instrument, on va dire, un peu plus ancien.
0: Voilà, il est très beau. Très beau, il est... T'as deux pipes, en fait, c'est... On peut sortir un peu les mêmes sons
2: Non, c'est très différent. Le counter pitch, c'est le... On va dire, c'est celui qu'on entend le plus, qui est en ré. On va dire qui est le plus récent, qui a été inventé, on va dire, sous cette forme aux États-Unis, pour le bal, pour s'entendre, pour entendre le son de plus loin. Mais la tonalité, on va dire, un peu plus ancienne, c'est des tonalités plus douces et plus intimistes, pour le coup, qui se jouait plus dans les maisons pour danser. Voilà.
0: Bien, on... voilà. Nous vous écoutons.
2: Et Pierre Josquin sera au Bran. Donc je vais prendre le temps de m'accorder très rapidement.
0: C'est du direct, il faut que les auditeurs en soient conscients.
2: Eh oui.
0: C'est comme lors des concerts.

0: Merci beaucoup. Donc, Imram, à deux. Alors,
1: exactement.
0: Vous êtes venu aussi avec, avec des dates à annoncer, genre.
1: Alors oui, c'est vrai, on a quelques dates là à venir. Il y en a beaucoup qui sont en préparation, qu'on ne peut pas encore annoncer, mais je pense qu'il y a pas mal d'organisateurs qui sont en train de se dire qu'est-ce qu'on va programmer bientôt. Peut-être Imrama, n'hésitez pas.
0: Ouais, pour vous programmer, il faut aller sur le site.
1: Sur le site internet, oui, il y a toutes nos coordonnées, il y a le mail. Alors le site internet, c'est imrama.fr. Et dessus, il y a nos mails et nos numéros de téléphone, si vous voulez nous avoir en direct. Et pour les dates, on a la prochaine date, c'est le 13. Alors, on a une date en commun avec Pierre, avec un autre, une autre formation, un quartet, qui est le 31 janvier au Balabala à Redon. Et ce sera avec Miscellany Quartet.
2: C'est un bal folk.
1: C'est un bal folk. Donc, ça n'a rien à voir avec Imrama, mais tous les deux, on est dedans. Donc, on peut l'annoncer.
0: Quelques morceaux communs, peut-être des morceaux à danser en commun.
1: En commun.
2: Là, c'est, bon, en fait, c'est le répertoire de Jérémy Mignotte, flûtiste, voilà, très connu en jazz, en musique traditionnelle. Et mais on joue aussi ensemble de la musique irlandaise. Et puis Anthony Debray qui est au Bodran également. Donc.
1: Et sinon, avec Imrama, on sera le 13 février à Saint-Snoux au Bar à nous, qui est un bar associatif en Ille-et-Vilaine. Le 17 mars, on sera à Cherbourg, en Cotentin.
0: Pour la Saint-Patrick.
1: Pour la Saint-Patrick, exactement. Donc, c'est organisé par la ville de Cherbourg. Le 20 à Lavaux-sur-Loire, un petit bar associatif.
2: Au café, ouais, la vôtre.
1: À la vôtre, c'est ça. Ouais, c'est donc, ça. C'est pas très loin de Nantes, ça, il me semble. Hein. C'est vers.
0: Direction Saint-Nazaire.
1: Direction Saint-Nazaire, non, dans l'autre sens. Oui. Le 21 au Black Shelter. Donc, ça, c'est pas loin d'ici, c'est à Orvault. Et là, c'est sur réservation, il faut. C'est un repas animé.
0: D'accord.
2: Et puis ensuite, le 12 juin, on sera à Arzal, à la médiathèque d'Arzal. Et puis entre-temps, voilà, pas mal de dates en cours. Et puis l'été, ils sont en train de se programmer.
0: C'est presque votre groupe principal à tous les deux ?
1: Eh bien, ça l'est presque devenu, mais on a d'autres formations à côté.
0: Voilà, on peut en parler. Donc, la Pie Noire, donc. Avec Yolène et Wenceslas, qu'on connaît bien.
2: La Pie Noire, on a une fanfare, un groupe avec une couleur de fanfare autour des chants francophones, du répertoire du pays de Redon.
0: Vous êtes passé notamment à la Bogue d'Or.
2: La Bogue, au Festival de l'Orient, il y a quelques temps.
0: Ouais, exactement, je vous ai vu là-bas d'ailleurs.
2: Ah oui. Et puis d'autres formations. Moi, je fais aussi pas mal de chansons françaises aussi, en composition. Et puis de la folk aussi. Voilà.
0: Tu es le chanteur principal ou tu accompagnes
2: Non, je chante, je suis auteur-compositeur aussi. Donc chansons françaises et puis des répertoires folk, solo, mais voilà, vraiment dans la même veine qu'avec François et Solveig. Voilà.
0: Et j'ai noté Macadam Singers. C'est un duo.
2: Ah oui, c'est un duo qu'on a arrêté avec qu'on a arrêté cette année avec Carole Maury, donc une chanteuse. Puis une amie qu'on a arrêté en très bons termes et qui c'est un duo qui était basé autour des chansons de films américains parce qu'on était tous les deux très influencés par la folk et le blues et on le chantait à deux voix de guitare mais tous les deux on compose beaucoup et chacun en a voulu se concentrer justement aussi sur les programmes de composition
0: et François il y a eu Camping Cats mais
1: il y a quelques années
0: maintenant t'as...
1: Mais je suis toujours la contrebasse à l'heure actuelle avec un groupe qui s'appelle Speakeasy Jazz, que j'avais déjà à l'époque, il me semble, où on fait du swing jazz, swing avec un quartet, avec Christine Grolier au saxo et Thomas Chappé à batterie, et Johan Marsac à la guitare, et moi à la contrebasse, pour le coup.
0: D'accord. Du jazz instrumental ou...
1: Non, il y a du chant, il y a des compos. Samedi, on sera à Plunerette, dans le 56.
0: C'est à côté d'Orez.
1: Oui, à côté d'Orez, avec Swing 56, et on fait un bel swing.
0: Samedi, on peut dire.
1: Samedi prochain.
0: Le jour.
1: Oui, pardon. On sera le 24 janvier.
0: Il y aura des fusions. Bien. Et parallèlement, vous faites des sessions irlandaises aussi.
1: Tout à fait.
2: Oui,
1: un peu.
2: Oui.
0: Mais ça, c'est un peu... lorsque vous le souhaitez.
1: Voilà.
0: Et vous êtes, vous donnez également des cours de musique.
2: On a nu donné, au groupement culturel breton des Pays de Vilaine à Redon.
0: C'est plutôt votre collègue qui en donne, qui n'a pas pu venir.
2: Ah oui, actuellement, oui. Oui, celle là.
0: Et elle qui fait aussi des d'autres formations.
1: Oui, elle a un groupe de Brésiliens. Alors, je n'ai plus le nom.
2: De Foro, ouais.
1: Foro.
2: Et puis dans les petits bals bretons aussi pour les enfants.
1: Oui, voilà. Avec, je voulais parler vite fait aussi de Pibilin, quand même l'association des Pipers de Redon ou environ en tout cas, les Pipers de l'Est de la Bretagne. Donc je suis c'est une association dont je suis le secrétaire. Là on a un stage ce week-end, le 24 aussi, fabrication d'anches avec Petit Louis et compagnie.
0: Petit Louis Priour.
1: Voilà.
0: Merci beaucoup Léo d'avoir assuré la technique de notre émission.
1: Merci, c'est Léo.
0: Et puis...
1: Programmez-nous
0: ouais.
1: Oh, c'est à Nantes, public nantais. Ah
0: oui, on vous programme sur Alternantes, mais également sur. Également pour faire venir.
2: N'hésitez pas en tout cas, ouais, parce qu'on est.
0: Vos projets, c'est de tourner un maximum et puis de.
1: Et s'amuser.
0: S'amuser, de vendre votre album, le faire connaître.
2: Ouais, et puis de jouer, de transmettre. Puis on est sympa.
0: Ouais, puis.
2: Donc n'hésitez pas vraiment à prendre contact, ça n'engage à rien.
0: N'hésitez pas.
1: Juste pour parler, si vous voulez.
2: Voilà.
0: Ouais, et puis. À continuer à 3 peut-être, et puis, même à une formation qui peut s'élargir par la suite.
2: Peut-être, mais en tout cas, c'est vrai que le live, c'est quand même aussi pour nous, c'est quand même une des raisons d'être de cette musique. Donc, n'hésitez pas.
0: Nous allons finir avec un morceau, je pense que c'est le morceau 5. Quoi. Bien. Bien, merci beaucoup.
1: Merci à toi.
2: Merci beaucoup.
0: À vous deux, et puis à bientôt. 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

0: Bonjour à toutes et à tous. Soyez les bienvenus à l'écoute d'RFI, Radio France Internationale en direct de Paris. Il est 18h.
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0: Nous sommes le mardi 7 juillet. Voici les titres de cette édition. Une campagne électorale en France suspendue à ce que va annoncer dans 2 heures Marine Le Pen. La chef de file de l'extrême droite en France a été condamnée aujourd'hui par la justice de son pays, ce qui ne l'empêche pas de pouvoir se présenter à l'élection présidentielle, nous explique dans un instant Baptiste Coulon. Le sommet de l'OTAN en Turquie. 32 pays de cette alliance politique et militaire attendus pendant 2 jours à Ankara. 32 pays plus l'Ukraine. Volodymyr Zelensky veut que son pays intègre l'OTAN. Et puis du sport, football, au mondial, à l'instant débute Argentine-Égypte pour une place en quart de finale et un peu plus tard dans la soirée, 20h temps universel, la Suisse jouera contre la Colombie. Marine Le Pen est condamnée, mais Marine Le Pen peut se présenter à l'élection présidentielle. C'est ce qui ressort du jugement prononcé à la mi-journée par la Cour d'appel de Paris. La justice française la reconnaît coupable de détournement de fonds publics. Environ 3 millions d'euros détournés dans l'affaire des assistants parlementaires européens du Front National. Pour cela, la leader d'extrême droite en France est donc condamnée à 3 ans de prison, dont 1 an ferme avec le port d'un bracelet électronique. Marine Le Pen est aussi inéligible 15 mois. Baptiste Coulon, bonjour.
3: Bonjour.
0: Alors, ceci étant dit, expliquez-nous comment la Cour d'appel de Paris justifie cette décision.
3: Eh bien, la Cour d'appel justifie cette condamnation par la gravité des faits au regard de leur durée, 12 ans entre 2004 et 2016, et en raison des sommes d'argent détournées, 3 millions d'euros au préjudice du Parlement européen. Or, rappelle le tribunal, Marine Le Pen et les autres prévenus devaient en quelque sorte montrer l'exemple parce qu'ils étaient élus ou assistants d'élus. En revanche, les juges reconnaissent qu'ils ne se sont pas enrichis à titre personnel. Marine Le Pen reçoit donc la peine la plus lourde, la seule avec de la prison ferme. 1 an de prison ferme qu'elle pourra réaliser avec le port d'un bracelet électronique. Tous les autres prévenus ont été condamnés à de la prison avec sursis. Ce jugement est moins sévère que celui du premier procès car celui-ci n'empêche pas Marine Le Pen de se présenter à l'élection présidentielle l'année prochaine. D'ailleurs, le tribunal explique avoir tenu compte de la liberté des candidatures et celle du choix de l'électeur. L'avocat de Marine Le Pen affirme être en partie satisfait de la décision dont il dira dans les prochains jours quelle suite il entend y donner.
0: Merci beaucoup Baptiste Coulon. Sachez que les autres prévenus et les autres personnes ont été condamnées aujourd'hui par le tribunal, dont Louis Alliot, le maire de Paris, condamné à des peines de prison allant de 6 mois à 3 ans de prison avec sursis. À cette heure-ci, il est un peu plus de 18h en France. Marine Le Pen est au siège parisien du Rassemblement National pour se concentrer avec les dirigeants de son parti avant de dire ce qu'elle fera ce soir au journal de 20h sur TF1. Alors, en attendant de savoir ce que va annoncer Marine Le Pen, notre reporter Marie Lecoq s'est-elle rendue à Hénin-Beaumont, ville du nord de la France, où le Rassemblement National a l'habitude de faire de très bons scores aux élections. Reportage.
4: Dans le fief électoral de Marine Le Pen, les avis sont partagés. D'un côté, c'est le soulagement, de l'autre, l'incompréhension. Pour Fabien, fidèle électeur du Rassemblement National, le bracelet électronique que Marine Le Pen pourrait porter pendant 1 an n'est pas une option.
5: C'est problématique pour faire campagne présidentielle.
4: Pour Christine, ce n'est pas la question. Bracelet ou pas, Marine Le Pen devrait rester dans la course à la présidentielle.
6: À la tour. Quand on a l'idée, on doit aller jusqu'au bout.
4: Dans tous les cas, la fondatrice du Rassemblement National avait confié il y a quelques jours ne pas vouloir faire campagne avec un bracelet. Elle pourrait donc passer le relais à son dauphin, Jordan Bardella. Une bonne idée pour Fabien.
7: L'avantage, c'est que il n'a pas le fardeau du nom. Parce que moi, j'ai connu aussi Jean-Marie Le Pen quand j'étais au lycée. On va dire que la valise, elle est dure.
2: ont apporté.
4: Raphaël partage l'idée. Pour lui, Jordan Bardella a un sacré avantage sur Marine Le Pen.
8: Il est plus jeune, il peut se représenter plusieurs fois.
4: Roger est un fervent électeur du Rassemblement National depuis très longtemps, mais il admet avoir un penchant pour la candidate historique du parti.
9: Tous les deux, ils sont bien. Mais Marine, on a l'habitude avec elle, donc nous espérons qu'elle passe. Et puis, on est tout à fait avec elle.
4: Marine Le Pen est en ce moment au siège du Rassemblement National. Elle devrait trancher sur sa candidature à l'élection présidentielle. Et à Hénin-Beaumont, les habitants ont hâte de connaître le verdict.
0: Marie Lecoq à Hénin-Beaumont. En déplacement, lui, à Damas, le président français n'a pas fait de commentaires concernant la condamnation de Marine Le Pen. Emmanuel Macron et le président syrien sont attendus en Turquie, à Ankara, pour le sommet de l'OTAN qui va s'ouvrir aujourd'hui. Cette réunion rassemble les 32 pays membres de cette alliance politique et militaire, dont les États-Unis. Le président américain Donald Trump est arrivé à Ankara. Volodymyr Zelensky est également à Ankara. Le président ukrainien, toujours à la recherche de nouveaux soutiens. Son pays, l'Ukraine, veut intégrer l'OTAN. Volodymyr Zelensky a désormais un argument. Si son pays fait partie de l'OTAN, il pourrait alors partager son savoir-faire, son expertise sur l'utilisation des drones.
10: I have a question for you.
11: J'ai une question à vous poser. Pensez-vous vraiment qu'il serait judicieux pour un pays et un peuple doté d'un tel niveau de capacité défensive de rester en dehors de l'OTAN ? Si nous disposons déjà de ces capacités, si les Ukrainiens savent déjà combattre de la sorte, alors il est tout à fait logique que ces moyens soient intégrés à la défense collective de l'Alliance. Cela nous renforcerait tous. La réalité et que nous resterons longtemps aux côtés de la source du problème, la Russie. L'adhésion de l'Ukraine à l'OTAN constituerait un atout défensif exceptionnel.
0: Le président ukrainien, des propos recueillis à Ankara par Julien Chavannes. 18h07 à Paris, elle était recherchée dans l'affaire du colis piégé de Monaco. Anastasia Bereskova a été retrouvée morte en Ukraine, près de Kiev aujourd'hui. Les autorités ukrainiennes disent qu'elle a été tuée par balle. Cette femme de 39 ans était soupçonnée d'avoir provoqué une explosion devant un immeuble à Monaco. Explosion qui a fait 3 blessés fin juin, dont un homme d'affaires ukrainien. L'actualité internationale, en Chine, au moins 17 morts, victimes de très fortes pluies ces derniers jours. Des centaines de personnes sont aussi blessées. Plus de 130 000 habitants ont dû partir de leur maison. Des villages entiers sont sous l'eau. Les secours sauvent les habitants et distribuent de la nourriture. Le président chinois Xi Jinping a demandé de tout faire pour aider les victimes. Les autorités craignent que les fortes pluies continue dans les prochains jours. Washington est devenue la ville la plus polluée du monde le temps d'une nuit. Un pic de pollution enregistré dans la nuit du 4 au 5 juillet dernier. En cause, le feu d'artifice tiré pour la fête nationale américaine. 850 000 pétards tirés en 40 minutes. Axel Favreau, un spectacle qui en a mis plein les yeux. Un spectacle aussi très polluant.
12: Chacune de ces explosions rejette dans l'air des particules fines, dangereuses pour la santé. Dès le début du spectacle, peu avant minuit, leurs émissions ont commencé à exploser. Dans l'état du Washington, mais aussi ses voisins du Maryland et de la Virginie, la qualité de l'air est passée en alerte code violet pendant plusieurs heures. Dans ces conditions catastrophiques, il était déconseillé à quiconque de rester à l'extérieur, explique un spécialiste des sciences atmosphériques de l'Université du Maryland. Néanmoins, le scénario aurait pu être encore pire, sans les orages survenus avant et après les tirs qui ont permis de dissiper cette pollution. À noter que plusieurs experts avaient alerté des risques sur la santé d'un tel événement avant les feux d'artifice de ce samedi.
0: Les précisions d'Alex Favreau. Juste après ce journal Radio Foot International, pour nous parler du mondial, entre-temps nous avons appris que les Nations Unies soutenaient le capitaine de l'équipe de France de football. Kylian Mbappé a été victime d'insultes racistes venues d'une sénatrice du Paraguay après le match de l'équipe de France. L'ONU condamne ces paroles et rappelle que le racisme n'a pas sa place dans le sport. Le foot Argentine-Égypte à l'heure actuelle, en attendant un peu plus tard dans la soirée, la Suisse rencontrera la Colombie à 20h, temps universel. C'est la fin de ce journal. Merci de l'avoir écouté.

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0: Et une gare, c'est un lieu où on croise les gens qui réussissent et les gens qui ne sont rien.
1: Le mépris des hommes est souvent la marque d'un cœur vulgaire. Albert Camus.
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Ouais, tu sais, c'était samedi, là, à côté de la maison de la radio. Je marchais dans la rue, et puis il y a une fille juste devant moi, avec ses grands cheveux blonds, tu vois. J'ai commencé à la suivre parce que, je sais pas, j'avais envie de baiser, puis tout d'un coup, elle s'est retournée. Et là,

0: Alors? Alors?
1: Alors je me dis, ok, c'est bon, je rentre chez moi, je la dépasse et puis je marche avenue du président Kennedy jusqu'à la place de Varsovie, puis il faisait bon et c'était cool. Et puis là je me retourne, puis je la vois.

0: Fallu. C'est un mot, c'est quoi? C'est pas assez compliqué, ça?
1: Non, il aurait mieux fallu. C'est conditionnel passé, première forme. Tu vois, on aurait pu dire il aurait mieux valu aussi, mais du verbe valoir. Tu t'étais plus élégant.
0: Alors?
1: Ben, voilà.
2: Alors?

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0: mais je me suis bien calmé depuis mercredi dernier.
1: Moi je n'ai plus l'habitude, j'ai plus de 40 ans. D'ailleurs plusieurs de mes amis fument moins qu'avant.
0: Tu m'as proposé un verre d'eau, je t'ai dit oui.
1: Ça fait du bien, un verre d'eau.

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0: Monsieur l'abbé, regardez votre soutane. Elle est verte. Eh oui, en vieillissant, le noir devient vert. N'hésitez donc pas à raviver ses couleurs avec Soutaneuf, le régénérateur de soutane, contenant de l'activotextigène à l'essence de 6 notes dégénérées. Soutaneuf, la résurrection de la soutane. Existe également Soutaneuf pourpre, Soutaneuf violet. Pour le blanc, devis spécial de nos laboratoires.
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